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0: Oh, ben notre ingé son nous maltraite.
1: La piscine n'est pas assez grande.
2: Mais le lac est assez propre, on est contente.
3: On pourrait commencer peut-être par présenter tous les membres du groupe, parce que vous êtes très nombreux.
4: On est 13, on pourrait dire.
0: Voilà, ouais. Sur un concert, on va dire qu'on est 12 sur scène, plus l'ingé son.
3: Ah oui,
0: voilà.
3: C'est énorme.
1: Dans
3: c'est
1: l'équipe toute déployée, parce qu'on peut jouer aussi à 8 ou 9, quoi.
0: C'est ça.
5: C'est selon la disponibilité des musiciens aussi.
3: Donc. Ah oui, donc ça c'est pratique par contre. Ouais. Du coup, quand on est nombreux, il y aura toujours quelqu'un sur scène.
1: Ah oui.
0: Beaucoup même.
3: Ça fait combien de temps que votre projet existe, que vous avez constitué Chai Collectif?
0: Ça va faire c'est la quatrième saison.
3: C'est né comment ce nom Chai Collectif? Est-ce que c'est un lien avec le chai, cette thé épicé indienne?
1: Ben en fait, c'est connu comme thé épicé indien, surtout en Ariège, je crois. Mais en fait, c'est le mot qu'on dit pour thé dans tous les pays des Balkans, en Turquie aussi. Et voilà, ça a un côté un petit peu rassembleur, quoi. Mais ça veut dire aussi, en langue rome, ça veut dire la fille. Chai. La chai, c'est la fille.
3: Ah ouais, génial. Comment vous décririez votre style? C'est un mélange de pas mal d'influences. Comment vous définiriez un petit peu votre musique?
0: Ça tombe bien, vu qu'on vient de refaire une description plus à jour, on s'est dit que peut-être maintenant on pourrait se définir en fusion balkanique, parce qu'on commence à faire aussi des compos, on a mis pas mal notre pâte chai, on dit. Un petit jeu de mots. Mais...
6: Oui, ça vient de plusieurs pays d'Europe de l'Est. Il y a, si je me trompe pas, il y a la Bulgarie, la Hongrie,
1: la Serbie,
6: la Roumanie.
1: Et puis pour les compos, en fait, ce qui est intéressant, c'est que chaque musicienne et musicien, on a des backgrounds différents. Et du coup, on amène aussi chacune notre influence, quoi.
3: Est-ce que c'est ça part de vos origines respectives ou pas forcément? Comment vous êtes tourné vers ce mélange-là?
5: Pour les histoires, je pense que c'est pour tout le monde différent. Déjà, mais je pense que tout le monde qui joue dans le groupe de Chai a, quelque part dans leur vie, ils ont eu le déclic pour se dire, voilà, waouh, la musique des Balkans, c'est cool, parce que ça nous a touché quelque part, en fait.
7: C'est comme ça que c'est né, d'ailleurs. C'était collectif, parce que c'était tous ceux qui aiment cette musique viennent jouer, et petit à petit, ça s'est resserré dans un groupe où c'est pas ouvert à n'importe qui à chaque concert, on a construit un répertoire. Mm-hmm. Mais c'est cet amour pour ces musiques, parce que c'est pas cette musique, c'est vraiment des musiques. Et comme il dit, chacun à un moment donné il y a eu un déclic, mais chacun s'est un peu spécialisé. Donc je pourrais parler, ouais, il y a des musiques, on a un mélange de spécialisation dans des musiques plus de fusion avec toutes les influences, quoi.
1: Par exemple, si je peux donner un exemple, si je me permets, on a Raoul, notre accordéoniste, lui il passe beaucoup de temps en Bulgarie. Angelica qui est ici, elle a passé beaucoup de temps en Grèce. Marion, elle a été beaucoup en Turquie. Enfin voilà, il y a tout le monde au travers des mouvements et des rencontres de musiciens aussi. Yanto, il a rencontré beaucoup de musiciens roms en Belgique.
5: Ouais.
1: Et etc. Parce qu'on est nombreux, on va pas faire la bio de tout le monde, mais voilà, c'est un peu comme ça, tu vois, c'est des sillons comme ça et qui se rejoignent dans le chai, quoi.
3: Vos voyages que vous avez fait viennent vraiment nourrir votre musique et vos différents, les différents pays aussi que vous avez visités. Et sans parler forcément de tous les membres du groupe, mais est-ce que vous pourriez nous faire un petit répertoire, un petit cocktail de tous les instruments qu'on retrouve sur scène?
5: Il y a du sax, des clarinettes, des accordéons, contrebasse, basse électrique, guitare, percu, chant,
7: violon.
5: Soubassophone,
3: flûte à bec,
5: percussion,
3: la boule. Voilà. Et alors justement, puisque tu es là, soubassophone, c'est pas très connu. Est-ce que tu vas bien nous expliquer ton instrument?
6: Oui, alors ça fait partie de la famille des cuivres, comme les trompettes, les trombones, les tubas. Et voilà, ça fait partie plus spécifiquement de la famille des tubas, et c'est le plus gros de cette famille-là, et il a, c'est ce qu'on voit souvent dans les marching bands, dans les fanfares de la Nouvelle-Orléans par exemple. Il a un gros pavillon au-dessus de lui, un gros rond d'où sort le son, et ça permet d'avoir des basses dans un environnement acoustique. Mmh. C'est-à-dire d'avoir des basses non amplifiées, quoi, c'est ça, un peu ça la particularité du souba. Mmh.
1: C'est un instrument que tu portes comme un habit, quoi, un peu, non?
6: C'est énorme, ouais.
7: C'est
6: ça pèse 13 kilos.

0: 14 kilos, ouais, c'est un peu.
1: Et oui, ça vient apporter aussi, j'imagine, une richesse, comme tous les instruments du groupe. Est-ce que vous avez des sources d'inspiration d'artistes qui inspirent votre groupe, auxquels vous auriez quelques exemples?
2: Fusion, on était un peu. On parlait des fusions, des musiques des Balkans, mais ce qu'on entend dans fusion balkanique, c'est aussi le fait qu'on rajoute nos influences de musique actuelle. Donc là, si tu parles de ce qui nous influence en musique balkanique, bah, je sais pas, il y a Saban Bayramovic.
3: Il y a des grands classiques comme Esma Redzepova, Saban Bajramovic, mais aussi de musique rome plus moderne comme Orgazos à Orchestar et ceux qui jouent du Talava. Talava, c'est un style de musique moderne rome, donc tu vas, qui se joue localement là-bas dans les boîtes de nuit en fait. Mais ah, il y a des musiciens live qui jouent de la clarinette dans les boîtes de nuit. Et c'est un son un peu plus saccadé, un peu plus, plus moderne aussi. On kiffe tout.
0: Ça, c'est un truc super du chai, je trouve, c'est que on va chercher aussi les actualités musicales des pays de l'Est, quoi. On va pas simplement prendre dans le répertoire traditionnel, mais ça vient aussi piocher dans ce qui se passe aujourd'hui dans les pays, dans ces différents pays-là d'Europe de l'Est.
4: Mmh. Bah, c'est une tradition hyper vivante, hein. Je vois quand on est allé avec les deux autres chanteuses en Bulgarie l'année dernière pour un stage avec des maîtres de cette musique. Bah, on voyait comme ça, enfin, c'est incroyable comment elle évolue aussi cette musique, quoi.
1: Comment vous travaillez au niveau des compositions ensemble? Est-ce que chacun arrive avec ses idées, mais comment on arrive à aller vers un même objectif quand on est 11 ou 12?
4: Bah, chaque saison, je dirais que c'est différent. Par exemple, si on peut parler de l'année précédente, on avait eu quelques personnes qui avaient ramené des idées. Et on avait constitué des mini-groupes autour de chaque idée pour faire évoluer un arrangement autour de ces morceaux qui nous plaisaient.
5: Après avoir voté quand même,
4: oui,
5: parce qu'il y avait un panel d'idées,
4: oui,
5: on votait en amont, voilà, il y a toute une organisation d'outils de collectif.
4: Des semaines avant.
5: Voilà. C'est ça.
4: Et puis cette année, je sais pas comment on a fait plutôt.
5: Selon les morceaux, du coup, ça dépend. Et des années, des morceaux, là, il y a des morceaux où, bah, par exemple,
4: oui, Marion, t'as amené
5: une fête
4: presque prête, quoi.
5: Là, ça va un peu plus vite, c'est sûr.
4: Et il y en a une où on est parti carrément de presque zéro, juste un chant,
5: archaïque,
4: une base de polyphonie traditionnelle sur laquelle on a vraiment
5: inventé des thèmes. Et ouais, là, c'est assez collectif, des fois.
4: Créé ensemble, ouais.
1: Ouais, vous avez quand même des petites astuces comme ça pour vous regrouper à des endroits.
3: Ouais, on a passé pas mal de temps au début de décider comment on allait s'organiser d'une manière non hiérarchique, dans un collectif en fait, et ça marche bien. Et moi, ça me rassure personnellement, parce que moi, au début, j'avais pas tout compris, mais c'est ça. Mais ça marche super bien, en fait. Et parfois, il y a des gens qui ont un peu plus leur mot à dire parce qu'ils apportent tel morceau ou ils ont plus d'expérience. Mais c'est largement accepté par tout le groupe sans que ça soit une position dominante ou subdominante, en fait.
1: Voilà.
3: Exactement.
1: Vous avez à un moment donné, chacun, votre moment dans les morceaux.
3: Tous pondre notre feu.
1: Alors, on dit souvent que vous êtes très énergique en live. C'est quoi votre objectif quand vous montez sur scène?
5: Faire danser les gens. Moi, c'est m'éclater avec les autres. Enfin, ouais, y a vraiment un truc. Quand je vais à un concert, je suis trop contente de retrouver l'équipe et d'être sur scène avec l'équipe. Et presque le public, c'est du plus, quoi. Il y a déjà ce truc sur scène, quoi.
0: C'est presque plus danser nous que faire danser le public.
1: Mais du coup, c'est communicatif.
5: Ça serait mon objectif parce qu'on n'en est pas loin. Après, évidemment, que le public, il change tout. Mais je trouve que, ouais, il y a quelque chose sur scène entre nous qui est très, très fort de familial et de on est hyper content. Il y a une adrénaline qui arrive quand on commence à jouer.
4: Ouais. Mais c'est marrant. Moi, je mettrais pas ça l'un au-dessus de l'autre. C'est genre le fait que, moi, j'ai envie avec les potes du chai de faire danser les gens. Enfin, tu vois, il y a un truc de envie de s'amuser ensemble, mais pour, enfin.
5: Parce que moi, je vis ça en répète aussi. J'ai le même truc quand on commence à jouer tous ensemble en répète. J'ai la même émotion que sur scène, quoi, peu près. Ouais.
3: Moi, je base mes solos, l'inspiration de mes solos, je les retire du mouvement des personnes qui dansent dans le public, en fait. Tu vois, notre démarche.
5: Il faut danser quand encore le saxophoniste fait un solo, hein, n'oubliez pas. Sinon, le solo est pourri.
1: il y a quelque chose de l'ordre de la fanfare ou pas du tout? Parce que c'est vrai que quand on vous voit aussi nombreux sur scène avec plein d'instruments, mmh. est-ce que c'est quelque chose auquel vous
5: êtes? On est assez hybride là-dessus.
1: Ah ouais.
5: Ouais. Ouais, le souba a rapporté ce truc-là, parce que dans les ouais. fanfares, il y a beaucoup de cuivre. Donc à part le saxophone, on avait rien.
2: Ouais.
5: Rien. Parce que même l'accordéon, on sait pas trop
2: dans les fanfares. Les percus qu'il y a aussi.
5: Et les percus de fanfare.
0: Moi, et de par fait, mon instru, je fais quasiment que de la fanfare. Et je peux dire que Chai n'en est pas une, clairement.
1: Vous avez envie de vous détacher
4: d'une
1: ça.
4: Touche de fanfare, mais
0: clairement,
4: c'est,
0: mais,
4: pas, donc c'est clair.
0: Et moi, je trouve ça rigolo le jeu qu'il y a entre Chai et fanfare. Enfin, on aurait presque envie d'en être une, mais finalement, moi, je trouve ça très beau l'instrumentation qu'on a là à l'heure actuelle qui dénote. Qui se démarque des fanfares balkans. Parce que les fanfares balkans, il y a des trompettes, il y a des tubas, ça envoie du... Et nous, c'est plutôt dans l'accordéon, le chant, je caricature, mais voilà, il y a quelque chose d'un peu plus doux, quand même énergique, mais...
5: C'est voilà. une formation qui existe dans les Balkans, accordéon, clarinette, saxo, qui est en acoustique, mais qui a quand même, avec de l'accordéon et des clarinettes, ça existe, c'est un peu l'autre formule fanfare, mais plus qui, comme nous... Et c'est vrai que nous, on est complètement hybride là-dessus, quoi. Et c'est, je pense que ça a pas été une volonté au début, je pense. J'étais pas là la première année. C'est un peu le hasard des personnes qui sont arrivées dans ce groupe et des instruments aussi. Et ça, c'est construit comme ça.
1: Et d'ailleurs, on a beaucoup parlé des instruments, mais il y a aussi beaucoup de chants. Vous chantez en quelle langue, en général?
4: Alors, on chante en serbe, on chante en rom, de différents pays, en bulgare, en hongrois.
5: En grec
4: aussi.
1: Dans vos paroles, est-ce que vos morceaux portent un message particulier? Est-ce qu'il y a des thématiques qui vous tiennent à cœur dans vos chansons?
4: Eh bien, on a... Bien sûr, ça nous tient énormément à cœur de faire des recherches sur chaque chant. Déjà, comprendre quel est le contexte de chaque chant dans le milieu. Et il y a des chants même qu'on a détournés un peu de leur signification parce que c'était un peu, on pourrait dire, hardcore. Par exemple, il y a un chant, Constantine, qui apparaît sur notre disque, d'ailleurs, parce qu'on sort notre disque, en fait, cette semaine. Et
5: qu'on vient de sortir en single
4: voilà,
5: hier.
4: On vient de sortir en single hier. Et quand on a découvert ce morceau, ah ouais, super, tout ça. Et du coup, dans notre réseau, moi, par exemple, j'ai un couple d'amis de Roumanie. Et ils nous ont dit, ah ouais, mais les paroles, ça va pas du tout. Ça parle d'une dame, si elle lave pas la chemise de son mari chasseur, elle risque de se faire battre, voire pire.
1: Ah oui,
4: donc on était là, ah ouais, c'est chaud en fait de chanter ça, c'est tellement joyeux pourtant. Et du coup, avec elle, on a réécrit les paroles, tout ça.
2: Enfin, il y avait une ligne directrice de thème précis, quoi, mais
5: il y a un peu d'attention à voilà, qu'est-ce qu'on
0: d'attention.
5: Chante.
0: Voilà,
5: c'est beaucoup d'attention. Oui, il y a quand même quelques chants encore qui sont voilà, anciens et qu'on assume. Tel quel, par exemple, Ponoce, qui est un morceau serbe, on a eu l'ami serbe, dit bon, c'est vraiment
2: voilà.
5: le vieux truc, chez nous c'est has-been total, c'est on n'entend plus, on fait aussi de ça. Mais ici par contre ça marche à fond, il y a des groupes là-bas qui le jouent encore, mais et ça, les paroles elles sont ni militantes ni quoi que ce soit,
4: oui,
5: mais en
4: ça.
5: Tout
4: oui,
5: cas
4: d'accord.
5: elles sont assumées.
4: Il y a beaucoup de paroles aussi très poétiques en fait,
5: oui.
4: qui ouvrent un univers, un imaginaire, que ce soit déjà pour nous musicalement ou par exemple pour nous pour chanter aussi. Voilà, c'est hyper important de s'appuyer là-dessus aussi.
1: C'est des chants qui existent, dont vous vous servez plus ou moins d'une certaine façon pour, dans vos musiques et qui permettent aux gens de lâcher un peu la pression, de lâcher prise et de se laisser un petit peu envoûter par les paroles et par la musique, c'est ça?
0: Ouais
4: et de ressentir des émotions aussi, quoi. Qu'on n'a pas le temps.
3: Il m'a marqué qu'individuellement, on est plutôt engagé, antifasciste et militant, mais on ne cherche pas forcément à transposer ça dans notre musique. On cherche à faire la belle musique avec des jolies paroles et ça en soi c'est déjà un acte de résistance dans ce monde actuel, je crois.
1: Oui, bah, c'est clairement une résistance. Et d'ailleurs, en parlant de... Alors, pas de résistance, mais de musique toujours. Mmh. Est-ce que vous auriez une anecdote de concert à nous partager, un moment assez mémorable que vous auriez envie de... Que vous avez vécu sur scène?
5: Le problème, ça va être d'en sortir qu'un seul, c'est ça? Le problème, c'est d'en trouver qu'un seul. Non, mais
3: vas-y. Adapté pour la radio. C'est ça qui est
5: compliqué. Il y a les concerts et les coulisses, mais pour les concerts, ouais, vous pouvez raconter Saint-Giron. Ouais.
2: C'est vrai que Saint-Giron, c'était sur notre première année de tournée, non? Notre première saison.
4: Moi, c'était ma première scène avec Thierry.
2: Ah ouais,
4: j'étais là, ouais.
2: Et il y a eu un gros rage, du coup, l'électricité a pété et tout. Et donc, il y a quand même un peu de public qui est parti avant l'orage. Et puis, oui, on a continué à jouer en acoustique. Et après, quand l'électricité est revenue, ben. C'était le feu, mais il y avait la moitié ton topless à poil.
1: Ah oui, d'accord.
4: Et d'autres complètement habillés, mais complètement trempés parce qu'il continuait à pleuvoir, mais moins fort. Et du coup, on a eu, je sais pas, 100 personnes, 200, voire plus, qui dansaient trempés ou à moitié à poil ou à poil. Enfin bref.
1: Génial. La danse ariégeoise,
4: voilà, sous l'orage.
1: Et alors, tu l'as dit tout à l'heure, en ce moment, vous sortez un nouvel album.
4: Oui.
1: Est-ce que vous avez envie de nous partager un petit mot sur ce projet ?
2: Ça sort cette semaine en physique. Là, on a sorti un single cette semaine et puis on en ressort un aussi dans un mois sur les plateformes. C'est un peu l'aboutissement de nos premières années, quoi, de ce premier répertoire qu'on a joué un peu les deux dernières années.
1: Et ce projet, comment il s'appelle ?
2: Yek.
4: Yek.
0: C'est ça. Yek, ça veut dire un.
1: Toujours des belles significations. Donc, pour vous retrouver, on tape Yek des Jag Collective.
0: Bah, en fait, l'album en entier sur les plateformes sortira à l'automne. Mais on sait pas encore quand. Okay. Mais il y a des singles qui vont, il y en a un qui est déjà sorti, il y en a deux autres qui vont sortir d'ici là. Et l'album physique, lui, il sera disponible pendant tout l'été, sur notre tournée en physique, quoi, pendant les concerts.
2: Pour la sortie de l'album complet sur les plateformes, il vaut mieux regarder notre Instagram, Facebook ou le site pour être au courant dès que... Et c'est vrai qu'on peut peut-être dire une petite anecdote sur l'album, c'est que on a enregistré ça dans une maison avec plein de pièces où en fait on avait tous les pupitres différents répartis dans les pièces selon en groupe d'instruments, et la maison était avec nos deux super ingé-sons là qui ont relié toutes les pièces par des câbles. Et voilà, donc on était tous là avec nos oreillettes à s'entendre de pièce en pièce avec l'ingé son régisseur avec la régie dans sa chambre.
4: Dans sa chambre, ouais.
2: Vraiment hyper pro, mais à la maison, quoi. Et c'était.
4: C'est une maison ariégeoise à deux
2: trop
4: étages.
2: Fort.
4: C'est
2: ouais.
4: Un peu. Ouais.
0: Complètement autoproduit.
4: Trop fort. Ouais.
1: Et d'un coup, vous êtes dit, eh ben ce sera un.
5: Pas d'un coup, c'est quoi ? Ça a mis des mois avec 10 000 propositions et le YEC nous a réunis.

0: Alors, on va passer à une partie un petit peu plus fun de l'interview. Si votre musique devait être une boisson, qu'est-ce que ce serait?
1: Moi, je dirais Calva, mais je suis de la
2: rakia.
3: La rakia,
2: c'est polo.
1: Non, bah, rakia, rakia.
3: Bah, du chai calva, quoi.
4: Chai calva, ouais.
3: C'est trop facile.
4: C'est vrai que ce serait un Dijon d'Europe de l'Est, quoi.
3: Rakia. Une gnole d'Europe de l'Est.
0: Le côté qui rappe un peu la gorge, pétillant,
3: qui réveille.
2: Et puis qui réveille.
3: Ça réveille bien quand même.
4: Un peu épicé comme ça.
0: Ouais. Si ça devait être un lieu,
3: une forêt.
5: Ça serait la Belgistan.
3: Ouais, un lieu, le bosque. Ouais. C'est là où on fait des résidences très souvent. C'est de là que.
0: En Ariège, du coup.
3: En Ariège, ouais.
1: Fois dans les montagnes.
3: On est un peu chez nous là-bas maintenant. Ils nous...
1: C'est vrai.
3: On est très, très bien accueillis. On se sent vraiment à la maison. Ouais.
2: Dans une vallée à côté de Foix, là.
3: Au milieu des biches.
0: Le morceau parfait pour découvrir votre univers.
4: Bah, Constantine, c'est bien. En plus, il est disponible sur toutes les plateformes.
2: Sauf Spotify.
3: Sauf Spotify, parce que quand même, on tient.
1: Pourquoi pas Spotify?
4: Pas Spotify, parce que c'est des shaitans absolus de l'industrie musicale qui détruisent à petit feu les artistes, quoi, les groupes.
3: Et puis,
4: de l'IA, etc. Bref, c'était pas la question.
3: Et le patron qui a bien contribué à.
4: Qui est un grand fasciste. voilà, vendeur d'armes.
3: Pour la guerre.
0: La question qui fâche. Qui dans le groupe met le plus l'ambiance en tournée?
1: Ah! Ah non, j'allais dire sur la fâche! Sur la fâche,
3: fâche pas!
1: Ah non!
5: Ah, en tournée, c'est
1: en tournée! Oh, Marion, apparemment, c'est pas mal! Ouais, Christelle aussi!
3: Christelle, ouais!
1: Ouais,
3: ouais c'est vrai!
1: Ça.
3: Adrien, selon sa phase aussi.
5: Selon sa phase.
3: Ça dépend de quelle ambiance on parle.
2: Ouais, ça dépend. Tout le monde finalement.
3: Oui. On s'alterne.
1: C'est multicouche, chaîne collective. Ouais.
0: Comment on fait pour vous retrouver? Et vous avez, j'imagine, vous êtes sur les réseaux sociaux, Instagram.
3: Ouais. Facebook et Instagram.
4: Facebook et Instagram, ouais.
0: Chai Collective.
1: Avec YouTube.
0: Collective avec un K.
3: YouTube et un V à la fin.
2: Ouais. Oui. K au début.
3: V à la fin.
2: Ouais. Et C au milieu.
3: Et C au milieu.
2: Collectif, c'est le co, c'est avec le K. Et le ctive, c'est C-T-I-V.
0: Mm. Et chai comme un chai.
3: Ouais. Ouais. Avec ou sans tréma, ça passe.
0: Un site internet aussi, peut-être?
2: Ouais. Chaicollectif.fr.
0: Magnifique. Merci à vous.
3: Merci à toi.
4: Merci.

0: Là, on vient de rentrer dans un bâtiment. On est avec Clément et Nayan. Nayan, qu'est-ce qu'on fait là? Qu'est-ce qu'on est en train de faire?
1: On est au Resto du Cœur.
0: Qu'est-ce qu'on est venu voir au Resto du Cœur?
1: Comment ça marche, comment ça se déroule. Moi, je dis que c'est un magasin qui est bien pour les gens qui n'ont pas beaucoup d'argent.
2: Est-ce que tu imaginais que ça allait être comme ça, les Restos du Cœur?
1: Pas trop.
2: Là, qu'est-ce que tu vois?
1: Il y a du pain, et il y a des conserves, il y a beaucoup de nourriture.
2: On fait un petit tour?
1: Allez.
0: Qu'est-ce que tu vois, Clément?
1: Je vois des pâtes, du riz, de la paella. En fait, il y a écrit des accompagnements, des plats mixtes et des protéines. C'est quoi un PT?
2: 3 navets à la pièce.
1: Je sais pas, c'est quoi les PT?
0: Ah, ça doit être des points. Je pense que en fait, pour venir ici, on va demander ce que c'est. Mais ça doit être des points. Ça se trouve, quoi, selon les points, tu peux prétendre à certaines choses.
1: Imagine, ils nous disent, vas-y, allez, prenez du pain. Moi, elle me dit ça, je le prends. Hein. Mais je vois qu'il n'y a pas beaucoup de sucreries ici.
0: À ton avis, pourquoi il n'y a pas de sucreries? Genre, pourquoi il n'y a pas de Kinder Bueno, tout ça?
1: Parce que sinon, tout le monde se servirait tellement.
0: Non, mais c'est juste que c'est pas ça. Quand tu meurs de faim, c'est pas de ça dont tu as besoin. T'as pas besoin d'un Kinder Bueno, t'as besoin de pâtes, t'as besoin de...
1: Non, Alicia.
0: Oui.
1: J'espère qu'on est fait pour gagner les points.
0: Bah ça, c'est une très bonne question.
3: Bonjour, comment vous appelez?
4: Raymond.
3: Qu'est-ce que vous faites ici, en fait? Qu'est-ce que vous faites ici, en fait?
4: Qu'est-ce que je fais ici?
3: Oui.
4: Je m'occupe des bébés, de la petite enfance. Je m'occupe des bébés, de la petite enfance. Je distribue du lait, des couches, des petits pots et des produits d'hygiène. Le savon, les... Voilà.
3: Qu'est-ce que ça sert, tout cet endroit? Qu'est-ce que cet endroit sert, en fait, ici? À quoi ça sert?
4: À quoi ça sert cet endroit? Cet endroit, ça sert à donner à manger aux personnes qui ne peuvent pas se le payer. Voilà. C'est pour les sans-abri, c'est pour les personnes qui ont des difficultés, qui sont toutes seules, qui n'ont pas assez d'argent pour s'acheter à manger. Voilà. Chez nous, c'est gratuit. Ce que l'on distribue, c'est gratuit.
3: Oui, et on a vu, qu'est-ce que c'est les points?
4: Les points, c'est parce que ça dépend du nombre de personnes dans une famille. Pour une personne, tu as un certain nombre de points.
3: Okay.
4: Pour deux, tu en as davantage. Pour trois, tu en as davantage. C'est au nombre de personnes.
3: D'accord. Depuis combien de temps ça existe, les Restos du Cœur?
4: Ça fait 40 ans.
3: C'est vrai que c'est Coluche qui les a créés?
4: Oui, c'est vrai. Oui, c'est Coluche.
3: Est-ce que les enfants, ils ont le droit de venir parce que... Ils gagnent rien.
4: Oui, bien sûr. Il y a même des enfants, des étudiants qui n'ont pas de revenus. On leur donne aussi à manger. Oui.
3: Qui peut prétendre et récupérer de la nourriture?
4: Tout le monde. Tout le monde peut venir au Resto du Cœur. Après, on fait des inscriptions. On regarde les familles ou les personnes, s'ils ont un salaire, il y a un quota d'argent. Voilà, s'ils dépassent, on ne peut pas les servir. S'ils restent dans la limite, on peut les servir. Voilà, c'est au niveau des revenus que ça se passe, avec le nombre de familles dans le foyer. Nous en avons qui dorment dans les voitures. Avec leurs enfants, tu comprends? Il y en a qui sont au camping, dans une caravane. Donc, tout le monde, on reçoit tout le monde, suivant les revenus. Voilà.
3: Ça veut dire que, imaginons, moi j'ai envie de venir. Est-ce que mon père il peut m'attendre dehors et moi je peux venir chercher des trucs à un point? Parce que moi je suis tout seul et je gagne 0 euros.
4: T'es adulte, tu me parles. Pas maintenant.
3: Non.
4: Me parle quand? Quand tu es plus grand ou maintenant?
3: De maintenant et quand je serai grand.
4: Non, maintenant tu peux pas. Tu es sous la responsabilité de papa et maman. Donc c'est papa et maman qu'il faut qu'ils viennent avec les documents et qui s'inscrivent, qui t'inscrivent avec eux. Mais quand tu auras 18 ans, si tu ne travailles pas, si tu touches très peu de salaire, tu viens avec tes papiers et là tu seras, comme tu es majeur, tu seras pris. Mais là, comme tu es petit, à peine tu es ado encore, c'est tu es la responsabilité de papa et maman.
0: D'accord.
4: Ce que je peux te dire aussi, chaque année, je ne sais pas, après vous ferez comme vous voulez, chaque année, nous offrons des cadeaux et des jouets aux enfants. Et on fait un cadeau aussi pour les adultes. Voilà, chaque année, à Noël, on fait ça aussi. Pour que tout le monde ait un petit cadeau pour Noël. Voilà, même ceux qui dorment dans les voitures, même tout. On essaie aussi de leur trouver des vêtements. Pour les gens qui sont vraiment en difficulté, on essaye aussi de leur trouver des vêtements. Voilà.
3: En fait, ça veut dire que y a plusieurs trucs pour les sans-abris SDF ou pour nous, par exemple. Par exemple, il y a... comment ça s'appelle ? Là où ça coûte pas très cher, par exemple, cet habit, imaginons, il me sert plus. Oui. Je peux le mettre à Emmaüs, quoi.
4: Oui, Emmaüs, ou tu nous les emmènes ici.
3: Mais ça veut dire qu'en fait, les Restos du Cœur et Emmaüs, c'est un peu pareil.
4: Les Restos du Cœur, c'est gratuit. Si tu nous portes ça, parce que tu ne le mets plus, nous, on ne le vend pas. Tu comprends ? On le donne.
2: Emmaüs et les Restos du Cœur, c'est deux choses très différentes, par contre. Emmaüs,
4: il le paye. Le maïs, il le paye. Tu vas acheter très peu, mais tu vas le payer. C'est ça la différence qu'on a avec l'Emmaüs, puisque tu me parles d'Emmaüs.
3: Est-ce que vous avez un autre travail ? Parce que ici, ça n'a pas gagné beaucoup, non ?
4: Mais ici, c'est gratuit. Je travaille bénévolement. Je suis à la retraite. C'est bénévole. Je viens 3 jours par semaine bénévole au Resto du Cœur de Pamiens.
3: Mais est-ce que dans les autres personnes, il y a des gens qui ont d'autres métiers ou travail ?
4: Ah oui, tu as des jeunes qui sont à l'école, qui sont des étudiants qui viennent nous rendre service. Tu as des personnes, des jeunes aussi, des jeunes filles, des jeunes gens, mais qui travaillent. Et quand ils ont des temps libres, ils viennent nous donner un coup de main.
3: Pourquoi vous arrêtez pas puisque Coluche est mort ?
4: Parce que on s'arrête pas parce qu'il y a tellement de personnes qui ne peuvent pas se payer de quoi manger. Voilà, on peut pas arrêter, on peut pas se le permettre. Tant qu'on peut avoir un peu d'argent de l'Union européenne, parce que c'est de l'argent de l'Union européenne, et ensuite on fait les collectes dans les magasins. Donc on va en avoir une le 3 mars ou le 4 mars, là, on va faire une collecte nationale. On va collecter des denrées alimentaires, voilà, pour distribuer aux personnes.
3: Quoi, vous avez choisi d'être bénévole au Resto du Cœur ?
4: Pourquoi j'ai choisi d'être bénévole au Resto du Cœur ? Parce que je suis l'aînée d'une grande famille. Et j'ai toujours été habituée à partager. Voilà. Mon papa et ma maman nous ont dit, il y a toujours une assiette pour quelqu'un qui passe. Voilà. C'est pour ça que je suis au Resto du Cœur.
3: D'accord. Depuis combien de temps c'est ouvert, les horaires d'ouverture ?
4: Les horaires d'ouverture, c'est le mercredi de 10h à midi, de 1h30 à 5h, à 17h. Et le jeudi, c'est de 9h à midi et de 13h30 à 17h, tous les jours, toutes les semaines, pendant l'hiver. Ensuite, en période d'été, on n'ouvre que tous les 15 jours.
3: D'accord. Je pense qu'on a tout dit. Merci.
1: Merci.
4: Avec plaisir. C'est très gentil. Je ne sais pas ce que ça va donner.

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0: Bonjour, bienvenue, il est 10h à Paris, 8h en temps universel. RFI vous informe et vous donne la parole dans 10 minutes, vos questions sur l'actualité. Dans 30 minutes, la dernière édition d'Afrique Matin, suivie comme tous les vendredis de votre libre antenne. Mais d'abord, le journal international. Bonjour Jeanne Bartoli.
1: Et bonjour Juan Gomez, bonjour à tous. Dans ce journal, le choc à Nantes, dans l'ouest de la France. Un adolescent de 15 ans, mort tué par balle hier soir. Un autre jeune de 13 ans. Entre la vie et la mort, le tout sur fond de trafic de drogue. Le ministre de l'Intérieur, Laurent Nunez, est attendu sur place ce matin. On fait le point dès le début de ce journal. À la une aussi, cette annonce de l'Agence sanitaire de l'Union africaine, une épidémie d'Ebola officiellement déclarée dans la province de l'Ituri, dans l'est de la République démocratique du Congo. Donald Trump vient de quitter la Chine après 2 jours de visite d'État fastueuse, dialogue renoué avec Xi Jinping, mais les sujets de tension restent vifs, nous dira Cléa Broders à Pékin. Et puis la guerre au Moyen-Orient qui s'invite au Africa CEO Forum, rendez-vous annuel incontournable du secteur privé du continent africain et qui se tient depuis hier à Kigali. En France, c'est une nouvelle fusillade sur fond de narcotrafic. Ça s'est passé hier soir à Nantes, dans l'ouest de la France. Un adolescent de 15 ans a été tué. 2 autres mineurs ont été blessés, dont un garçon de 13 ans, entre la vie et la mort. Bonjour Amélie Beaucourt.
2: Bonjour Jeanne.
1: Le ministre de l'Intérieur, Laurent Nunez, est attendu ce matin à Nantes. Que sait-on, Amélie, de cette fusillade qui a fait de très jeunes victimes?
2: Eh bien, tout a commencé aux alentours de 19h30 hier soir, jeudi, dans un immeuble du quartier populaire de Port-Boyer. Un adolescent de 15 ans aurait été abattu d'une balle dans le thorax, dans le hall du bâtiment, par des tireurs qui ont ensuite pris en chasse dans la cage d'escalier de ce même immeuble les 2 autres victimes. Un garçon de 13 ans est actuellement hospitalisé entre la vie et la mort. Un deuxième de 14 ans a lui aussi été blessé, mais moins grièvement. Les auteurs des tirs auraient ensuite pris la fuite sur un 2-roues. La maire de Nantes, Johanna Roland, s'est rapidement rendue sur place pour accompagner les habitants sous le choc et a tout de suite évoqué la piste du narcotrafic, puisque 2 semaines plus tôt, fin avril, un garçon d'une vingtaine d'années avait également été tué d'une balle dans la tête dans un quartier voisin. Un meurtre en lien avec le trafic de stupéfiants, selon les premiers éléments de l'enquête. Et donc, c'est aussi la piste que privilégiait cette fois-ci le parquet de Nantes, qui évoque, dans un communiqué ce matin, un règlement de compte en lien avec des infractions à la législation sur les stupéfiants.
1: Merci les précisions d'Amélie Beaucourt. Dans l'actualité de ce vendredi également, cette annonce de l'agence sanitaire de l'Union africaine, une épidémie d'Ebola officiellement déclarée dans la province de l'Ituri, dans l'est de la RDC, région en proie à un conflit armé. Pour l'heure, 4 décès ont été attribués au virus en laboratoire. 246 cas suspects, dont 65 mortels, ont été recensés. Selon l'Africa CDC, le virus Ebola reste souvent mortel. En RDC, l'épidémie d'Ebola la plus meurtrière a été survenue entre 2018 et 2020 et avait fait près de 2300 mort pour 3500 malades. Un échange de prisonniers en cours entre la Russie et l'Ukraine, c'est ce qu'indique l'armée russe dans un communiqué ce matin. Elle fait état de 205 prisonniers de guerre de chaque camp échangés. À l'heure actuelle, les militaires russes se trouvent sur le territoire de Biélorussie, précise l'armée russe. Et c'est une semaine après l'annonce par le président américain Donald Trump d'un accord portant sur une trêve de 3 jours, mais aussi sur un échange de prisonniers. Donald Trump qui vient de quitter la Chine après une visite d'état de 2 jours avant de s'envoler. Il a été reçu ce matin par Xi Jinping dans le complexe ultra sécurisé de la direction du Parti communiste chinois à Pékin. Réunion finale forte en symbole avec Xi Jinping alors que Donald Trump s'envole donc pour Washington. Alors que faut-il retenir de cette visite d'état à Pékin, Cléa Broders?
3: Ce sommet marque d'abord une volonté claire des deux camps de stopper la dégradation des relations sino-américaines après des mois de guerre commerciale et de tensions géopolitiques. Pékin a multiplié les gestes symboliques avec un accueil très personnel réservé à Donald Trump. Xi Jinping a même parlé d'une nouvelle relation de stabilité stratégique constructive. Côté américain, Donald Trump insiste surtout sur les résultats économiques. Promesses d'achat de Boeing, davantage de pétrole et de produits agricoles américains et discussions sur de futurs accords commerciaux. Mais l'Iran s'est aussi imposé au cœur des échanges. Donald Trump affirme que Xi Jinping s'est engagé à ne pas fournir d'équipement militaire à Téhéran et dit voir Pékin comme un acteur capable d'aider à éviter une aggravation du conflit. Les deux dirigeants ont également insisté sur la nécessité de maintenir ouvert le détroit d'Ormuz, essentiel pour le commerce mondial du pétrole. Malgré cette détente affichée, les tensions restent profondes sur Taïwan, les semi-conducteurs, les terres rares ou encore l'accès au marché chinois. Et cela montre aussi une chose, malgré la rivalité, les deux puissances restent aujourd'hui trop dépendantes l'une de l'autre pour se permettre une rupture totale. Cléa Broders de Pékin, RFI.
1: Ces déclarations à présent signées du ministre iranien des Affaires étrangères, les Émirats Arabes Unis sont un partenaire actif de l'agression contre l'Iran. Cela ne fait aucun doute, déclaration hier, et ce après des annonces selon lesquelles Benjamin Netanyahou se serait rendu secrètement aux Émirats à la fin mars, donc en pleine offensive contre l'Iran. Information aussitôt démentie par Abu Dhabi, visiblement dans l'embarras sur la position d'équilibriste du président des Émirats, Mohamed Ben Zayed Al Nahyan. Écoutez le chercheur Sébastien Boussois, docteur en sciences politiques.
4: Il y a une série d'informations qui tombent au fur et à mesure depuis quelques jours et qui montrent à quel point les Émirats Arabes Unis ne sont pas si passifs que ça à l'égard de l'attaque iranienne depuis maintenant 2 mois et demi. Il y a de la part de Mohamed Ben Zayed une volonté depuis les accords d'Abraham de briller et de se distinguer par cet axe essentiellement israélo-émirati pour contrebalancer l'affaiblissement de la relation avec l'Arabie Saoudite. Mais il y a aussi un héritage de la part des Émirats Arabes Unis qui avaient une forte relation avec l'Iran et notamment les Iraniens qui faisaient beaucoup de business à Abu Dhabi et à Dubaï surtout, et qui du coup rend la situation des Émirats Arabes Unis aujourd'hui extrêmement complexe. Donc je pense qu'il y a une volonté de ne pas jeter de l'huile sur le feu à l'heure actuelle en confirmant des choses à partir du moment où on sait déjà que les Émirats Arabes Unis ont, comme de toute évidence l'Arabie Saoudite, riposté au mois d'avril aux attaques de l'Iran.
1: Sébastien Boussois, joint hier par Ilyes Attia. En plus bref, au Liban, l'armée israélienne a émis ce matin des appels à évacuer 5 villages du sud du pays, près de la ville de Tyr, et ce au lendemain de la reprise des discussions à Washington entre représentants israéliens et libanais, discussions qualifiées de positives par l'administration américaine. C'est un rendez-vous annuel incontournable du secteur privé du continent africain. L'Africa CEO Forum s'est ouvert hier au Rwanda. 6 chefs d'État africains et de nombreux grands patrons se sont déplacés pour 2 jours de discussion. Un forum organisé par le groupe Jeune Afrique et l'IFC, la Société Financière Internationale, avec au centre une question d'actualité. Comment répondre aux conséquences économiques liées à la crise au Moyen-Orient? À Kigali, Lucie Mouillot.
5: La pandémie de Covid-19, le conflit en Ukraine et désormais la crise au Moyen-Orient, les chocs économiques mondiaux s'enchaînent et doivent être, selon le président rwandais Paul Kagame, une prise de conscience pour le continent.
6: C'est pour l'Afrique un rappel de la position que nous occupons dans le monde. Nous devons en tirer une leçon, repenser ce que nous faisons pour nous-mêmes et nos actions doivent nous guider quant à la manière de faire face à cette crise.
5: En réponse à la crise, plusieurs défis: développer le commerce intra-africain, lever les barrières au bon fonctionnement de la zone de libre-échange continental, une crise qui peut aussi être vue comme une opportunité pour le président du Gabon.
7: Les coûts du pétrole augmentent. Je ne suis pas de ceux qui disent le malheur des uns fait le bonheur des autres, mais je pense que c'est une situation que l'Afrique peut profiter aujourd'hui. C'est de produire tous les barils nécessaires que nous avons sur nos territoires afin d'investir pour les générations futures.
5: Tirer profit des ressources naturelles du continent, mais pas à n'importe quel prix, souveraineté économique, accélération de l'industrialisation, des questions au cœur du forum, le président du Nigeria, Bola Tinubu.
8: Je crois en l'Afrique parce que j'ai commencé par le Nigeria d'abord. Aujourd'hui, nous ne voulons pas de charognards. Nous ne voulons pas que des extracteurs. Nous voulons des gens qui ajoutent de la valeur.
5: Un record de 2800 délégués sont réunis pour 2 jours à Kigali dans un forum créé en 2012, devenu l'un des principaux rendez-vous annuels du secteur privé africain. Lucie Mouillot, Kigali, RFI.
1: Et enfin, le chef du gouvernement espagnol, Pedro Sanchez, se déclare fier de l'attaquant star du FC Barcelone, Lamine Yamal, qui a brandi un drapeau palestinien pendant la parade du sacre du Barça. C'était lundi, le ministre israélien de la Défense, Israël Katz, s'en était alors pris à la star espagnole, affirmant qu'il avait choisi d'inciter à la haine contre son pays. Et puis, décidément, rien ne va plus au Real Madrid. Sifflé hier pour son retour sur les terrains après 3 semaines d'absence pour une blessure Kylian Mbappé a critiqué directement la décision de son entraîneur Alvaro Arbeola de le laisser sur le banc face à Oviedo alors qu'il était prêt à jouer, selon lui, déclaration en zone mixte après avoir été conspué par son public au stade Santiago Bernabéu. Il est 10h10 à Paris et tout de suite, Juan Gomez pour rappel sur l'actualité.
0: Et on va justement parler notamment du Real Madrid avec les auditeurs et leurs questions. Merci.
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0: Bonjour et bienvenue, 10h, TU midi, ici à Paris, le journal sur RFI.
1: Gilles Moreau.
0: Dans l'actualité, la fin du séjour en Chine de Donald Trump, visite de deux jours dans les deux pays, reste un bilan positif. Visite historique qui fera date selon Xi Jinping. De son côté, le président américain se félicite d'avoir décroché des accords commerciaux, je cite, fantastiques, ainsi qu'une proposition d'aide pour débloquer le détroit d'Ormuz. La RDC à nouveau frappée par le virus Ebola. L'agence sanitaire de l'Union africaine annonce qu'une épidémie est confirmée dans la province de l'Ituri, dans l'est de la République démocratique du Congo, région en proie à des conflits armés. En France, le ministre de l'Intérieur affirme sa détermination intacte et totale contre le narcotrafic. Il s'est rendu ce matin à Nantes au lendemain d'une fusillade qui a coûté la vie d'un adolescent de 15 ans. Deux autres jeunes ont été blessés. Mais tout de suite, et pour commencer ce journal, ce 15 mai marque l'anniversaire de la Nakba, la catastrophe en arabe. En 1948, des centaines de milliers de Palestiniens avaient été chassés de leurs terres au moment de la création de l'État d'Israël et de la guerre israélo-arabe qui avait suivi. Dans la bande de Gaza, il reste quelques témoins de cette époque. Ils sont peu nombreux et âgés. Rami Almeghari a rencontré Nassera, réfugiée avec sa famille à Gaza en 1948. Aujourd'hui, elle vit à Nouserat. Reportage avec Frédéric Misselin à Jérusalem.
2: La voix chevrotante de Nassera s'éclaire lorsqu'elle évoque les souvenirs de son village de Karatia, l'odeur du pain chaud qui sort du taboun, le four en terre cuite, et l'eau que l'on va chercher à Dodan. Aujourd'hui, Karatia n'existe plus, c'est une ville israélienne à une trentaine de kilomètres au nord de Gaza.
3: J'espère toujours rentrer en Palestine, même juste pour quelques temps, et revenir.
2: À 88 ans, Nassera se déplace avec un déambulateur. Les survivants de la Nakba, comme elle, ne sont plus très nombreux à Gaza. Elle a dû quitter son village en 1948 au moment de la création de l'État d'Israël.
3: Mon père possédait une grande superficie de terres agricoles. À cette époque, il avait engagé des gens pour cultiver la terre. Il les payait en leur donnant une part de la récolte en blé, en orge. Ma mère s'occupait du foyer.
2: Ensuite vient la destruction du village par les troupes israéliennes et l'exode. 750 000 Palestiniens ont été chassés ou se sont enfuis lors de la guerre israélo-arabe. Nassera, elle, a toujours un statut de réfugié. Rami Almeghari dans la bande de Gaza, Frédéric Misselin, Jérusalem, RFI.
0: Je vous le disais pour commencer, Donald Trump a maintenant quitté la Chine au terme d'une visite de deux jours dont les deux pays dressent un bilan positif. Visite historique qui fera date, a dit le président Xi Jinping, qui a salué l'établissement entre les deux puissances rivales d'une nouvelle relation, de, je cite, une stabilité stratégique constructive. De son côté, Donald Trump s'est targué d'avoir décroché des accords commerciaux fantastiques, sans plus de précision, ainsi qu'une offre d'aide chinoise pour débloquer le détroit d'Ormuz. Dans un communiqué, Pékin a réclamé ce matin un cessez-le-feu complet au Moyen-Orient, ainsi que la réouverture de ce détroit stratégique dès que possible. À la fin de ce sommet sino-américain, il n'a pas été fait mention officiellement de Taïwan. La Chine considère de longue date cette question comme le plus grave point de contentieux dans ses relations avec les États-Unis. Le président Xi estime que l'administration américaine doit faire très attention à la manière dont elle le traite, sans quoi Washington et Pékin pourraient entrer en confrontation. Faut-il y voir la menace réelle d'un conflit ou bien juste un vocabulaire imagé du président chinois ? Élément de réponse avec Vincent Souriau à Washington.
4: L'agence officielle qui relate les discours de Xi Jinping, c'est l'agence Xinhua. Mais voici sa traduction française des propos du président chinois. Si la question de Taïwan n'est pas traité correctement, les deux pays connaîtront, je cite, des heurts, voire des conflits. Fin de citation. Les universitaires américains, eux, décryptent cette notion depuis des années. Et ce n'est pas si simple, car ce terme qui fait polémique, Dao Zhong, renvoie à l'idée de lutte, par exemple de lutte des classes dans la culture marxiste. Et au lieu de la guerre ou du conflit, on s'approcherait plus, écrivent plusieurs chercheurs, d'un concept philosophique lié à la résilience, à l'endurance ou à la détermination face à l'adversité. Les analystes américains qui voient au contraire un appel à la confrontation directe avec les États-Unis se placent à droite de l'échiquier politique. En 2023, un sinologue, ancien conseiller adjoint à la sécurité nationale de Donald Trump, voyait ainsi dans cette expression un message très clair. Il s'agit, disait-il, d'intimider Taïwan et d'en prendre le contrôle par la force. Vincent Souriau, Washington RFI.
0: En Ukraine, la capitale Kiev observe une journée de deuil au lendemain des bombardements massifs de la Russie dans la nuit de mercredi à jeudi. Un dernier bilan fait état de 24 morts. Nouveau bilan des secours qui s'emploie encore à déblayer un immeuble effondré. En Russie, on apprend de sources locales qu'une attaque de drone ukrainien a fait 4 morts et au moins 12 blessés dans la ville de Ryazan, au sud-est de Moscou. Parallèlement, Russes et Ukrainiens ont procédé ce matin à l'échange de quelques 205 prisonniers de guerre dans chaque camp. L'actualité nous emmène aussi à Cuba, où vient de se tenir une rencontre exceptionnelle. Le directeur de la CIA était hier à La Havane pour y rencontrer de hauts responsables cubains, alors que l'île communiste connaît une grave crise énergétique. Une nouvelle coupure massive de courant a frappé hier la partie orientale de Cuba. La situation est critique au point que le gouvernement cubain se dit prêt à examiner une offre d'aide de 100 millions de dollars proposée par Washington. Offre jugée hypocrite par l'économiste cubain Omar Everleni. On l'écoute.
5: C'est particulièrement immoral. Ils bloquent l'entrée des navires pétroliers et ensuite ils disent vouloir nous proposer une aide financière. Mais si la situation est si mauvaise, c'est à cause d'eux. Les gens sont partagés. Certains disent « cette aide, c'est toujours bon à prendre car on est dans une situation désespérée ». Mais pourquoi les États-Unis ne permettent pas au Mexique ou au Venezuela de nous envoyer un navire pétrolier ? Cuba paye pour ce pétrole avec l'envoi de médecins cubains. Les problèmes les plus compliqués auxquels l'île fait face, c'est à cause des sanctions imposées par les États-Unis. Même si c'est vrai que beaucoup de difficultés sont liées à des décisions internes et auraient pu être résolues si le gouvernement avait plus ouvert le pays à l'économie de marché ou plus libéralisé l'agriculture et le secteur privé.
0: L'économiste Omar Everleni, ancien directeur du Centre d'études économiques de l'Université de La Havane, il répondait à Jessica Brumec de la rédaction en espagnol de RFI. La RDC à nouveau frappée par le virus Ebola. L'agence sanitaire de l'Union africaine annonce qu'une épidémie est confirmée dans la province de l'Ituri, dans l'est de la République démocratique du Congo, région en proie à des conflits armés. Selon cette agence, 4 décès ont été attribués au virus au laboratoire, alors que 246 cas suspects, dont 65 mortels, ont été recensés. Malgré de réels vaccins, de récents vaccins et traitements, ce virus reste souvent mortel. On en reparle plus en détail dans le journal de 13h. 6 passagers du navire de croisière où s'est déclaré un foyer d'antivirus sont arrivés sur une base militaire de l'ouest de l'Australie où ils devaient être placés en quarantaine. Leur test était négatif avant leur embarquement. Ils doivent être à nouveau testés. Dans l'actualité économique, le développement de l'intelligence artificielle fait peser la menace d'une perte massive d'emplois. Il y a encore quelques jours, la société de traduction DeepL a ainsi annoncé la suppression d'un quart de ses effectifs. Si l'impact global sur le marché du travail reste incertain, certains métiers sont plus exposés que d'autres à l'automatisation par l'IA, notamment Aurélien de Vernois, dans des secteurs où les femmes sont majoritaires.
6: Et en particulier les métiers administratifs, d'assistance de direction, de réception ou de secrétariat. Selon l'Institut américain Brookings, 6 millions d'emplois de ce type seraient menacés aux États-Unis. Or, 85% d'entre eux sont occupés par des femmes. Aida Ponce del Castillo est chercheuse à l'Institut européen des syndicats.
7: C'est important de savoir que l'intelligence artificielle arrive dans un marché de travail qui est inégal à la base. Et donc, ce qu'elle va faire, c'est de remonter les inégalités qu'on a déjà à la base et le niveau de précarité.
6: Le risque est également lié au fait que les travailleurs menacés vont avoir du mal à rebondir car ne pouvant pas, par exemple, se payer des formations. Aida Ponce del Castillo pointe également une spécificité des femmes vis-à-vis de l'IA.
7: En plus, les femmes se posent plus de questions par rapport à l'utilisation éthique de l'intelligence artificielle générative.
6: L'Organisation internationale du travail estime à près de 10% les emplois occupés par des femmes menacées par l'IA dans les pays les plus riches, avec comme risque majeur une baisse du taux d'emploi féminin et une augmentation de l'écart salarial homme-femme, déjà constaté en 2024 et 2025 aux États-Unis.
0: C'était Aurélien de Vernois du service économie. En France, le ministre de l'Intérieur Laurent Nunez s'est rendu ce matin à Nantes au lendemain d'une fusillade mortelle liée au trafic de drogue. Un adolescent de 15 ans a été tué Deux autres jeunes ont été blessés. Nantes est endeuillée par l'insupportable mort d'un adolescent, a réagi la maire Johanna Roland. Le ministre, lui, affirme sa détermination intacte et totale contre le narcotrafic. Les tirs ont éclaté hier soir dans un immeuble d'un quartier populaire du nord de Nantes, dans l'ouest de la France. Enfin, en tennis, le tournoi sur terre battue de Rome, le russe Medvedev est en demi-finale. Il défie aujourd'hui le numéro 1 mondial et grand favori du tournoi, l'italien Yannick Sinner. Excellente journée sur RFI, à suivre 8 milliards de voisins, présenté aujourd'hui par Lucie Bouteloup.
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Faut que j'envoie ces lettres, faut que je rappelle mon père d'abord, faut que je prévoie cette fête que j'ai promis de faire pour le disque d'or, faut que je pense à l'été, trouver des colos pour les gamins, demander quand est-ce que je les ai, et puis pour qu'ils voient leurs cousins, faut que je sache ce que mes sœurs ont prévu, elles vont me dire qu'elles me l'ont déjà dit. Je vais répondre oui mais que je sais plus, puis faudra que je pense à samedi. J'aimerais les emmener à la mer, loin de ces humeurs grisâtres. Et dimanche on ira voir mon père, on regardera le match tous les quatre. Pour ça faut que je l'appelle d'abord lui, puis cette fille à qui j'avais promis. Déjà il y a 5 jours que demain je la contacterai c'est certain. Et que je lui donnerai mon avis sur ce truc là qu'elle a sorti. Un podcast sur les interdits, que j'ai trouvé d'ailleurs très bien. Et puis faut que je poste un beau contenu, je sais pas, un truc nouveau. Et vu le temps que je passe dessus, beaucoup trop peu pour que ce soit beau. Ça va être nul et le pire. C'est que je vais réussir à trouver un autre que moi, à qui en vouloir pour ça.

côté de ça, il y a le silence de mes amis, à qui j'ai renoncé par amour, et qui me rappellent qu'aujourd'hui, je n'ai plus ni elle, ni le temps pour ne serait-ce que les reconquérir. Et puis, plus on vieillit, moins on comprend les gens qui nous entourent. Plus on vieillit, moins on comprend, tout court. Alors il y a l'amour des enfants, avec ça, tu manques plus de rien. Moi, je les aime tellement, justement, que j'ai tout le temps peur de pas faire bien. Faut dire qu'on parle des blessures faites par le regard d'un père. La moitié des gens malheureux sur cette terre le sont de cette manière. À quoi sert vraiment l'exigence ? Pourquoi on souhaite être excellent ? Quand on voit dans quelle déshérence se retrouvent les génies, souvent. Moi, je voudrais leur apprendre à être heureux avant d'être brillant. Je voudrais leur apprendre à être heureux, souvent. Souvent. Mais ce que je veux pour eux, ce que je veux, c'est bien moins important que ce que je suis. Les gamins, c'est faites ce que je fais, pas faites ce que je veux, encore moins faites ce que je dis. Dans ce cas-là, tant mieux pour la musique, tant mieux pour l'énergie, tant mieux pour

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4: Bonjour à toutes et à tous. Aujourd'hui, on reçoit dans le studio d'Oxygène FM Vanina Leroux et Valérie Guillaudot de la télé Buissonnière. Bonjour à toutes les deux.
5: Bonjour. Bonjour.
4: Donc vous êtes ici pour nous parler de différents films, on va en parler plus tard. Mais pour commencer, est-ce que vous pourriez nous rappeler ce qu'est la télé Buissonnière, ce que vous y faites, vos différentes missions tout au long de l'année?
5: Alors, la télé Buissonnière, c'est un média participatif en Ariège. On fait des documentaires un peu partout sur le territoire, du Couserans à la Haute-Ariège, en passant par Pamiers, et voilà, un peu partout, on essaye d'être présente le plus possible. On adore aussi donner la caméra aux personnes concernées pour qu'elles se racontent elles-mêmes, donc on a une démarche participative le plus possible.
4: Et alors, où est-ce qu'on peut vous écouter? Où est-ce qu'on peut vous retrouver?
6: On a un site internet qui s'appelle latélébuissonnière.org. Vous pouvez nous retrouver sur les différentes plateformes. Et ensuite, on fait beaucoup de projections. Donc, trois fois par mois, on va faire des projections dans des cafés, dans des cinémas, dans des salles des fêtes, voilà, dans différents lieux, même en montagne, dans des granges, des fois, en plein air. Donc aussi, on a fait pas mal de projections plein air. Et à Pamiers, effectivement, on a une démarche qui a commencé il y a aussi 10 ans, puisqu'on est venu depuis le début de la politique de la ville, cette démarche de développement des quartiers qui va de la Gloriette au cœur de ville. Et on a travaillé sur principalement ce qu'on appelle des radioscopies d'un quartier par ses habitants, où on prend le temps d'aller faire du porte-à-porte, de rediscuter avec les gens. C'est un projet de médiation par l'audiovisuel afin de faire remonter la parole des habitants. Et suite à ce mois de porte-à-porte, on travaille sur des projets de films qui ont été proposés par les habitants, dont aussi pas mal de films qui sont faits avec des groupes de personnes, enfants ou adultes. Donc voilà, ça, on en a fait beaucoup. Donc il y a plein de films qui sont accessibles, libres de droit, sur Pamiers, que vous pouvez trouver sur le site assez facilement, parce qu'il y a même une petite carte géographique et vous voyez tous les films qui ont été tournés, même selon la rue où ça a été tourné. Et voilà, donc on continue de faire ce travail-là encore aujourd'hui, en ce moment même.
4: Donc la télé Buissonnière, est-ce que c'est une association ?
5: La télé Buissonnière, c'est le nom du média et elle est portée par l'association Caméra au Point, qui rassemble un collectif de 8 réalisatrices.
6: C'est une association qui existe depuis 25 ans maintenant. Et à côté de la télé Buissonnière, on fait aussi beaucoup d'ateliers. On intervient dans les milieux scolaires pour faire de l'initiation audiovisuelle et apprendre à découvrir cet outil d'expression que peut être l'audiovisuel.
4: Aujourd'hui, on va parler du documentaire sonore qui s'intitule « Au-delà du regard » qui a été réalisé avec l'association « Pourquoi pas moi ?». Est-ce que vous pourriez présenter peut-être pour commencer l'association « Pourquoi pas moi ?», juste avant évidemment qu'on diffuse sur les ondes le documentaire.
6: « Pourquoi pas moi ?», donc c'est une très vieille association apaméenne, plutôt une association même plutôt départementale, puisqu'elle est la seule en Ariège à proposer des activités et à créer une dynamique en direction des personnes malvoyantes ou aveugles. On les avait déjà croisés par le passé, mais c'est vrai qu'on n'avait jamais eu l'occasion de faire un travail avec eux. Donc là, c'est Greta Loche qui, au printemps 2027, les a rencontrés à plusieurs reprises pour imaginer avec eux de quelle façon ils aimeraient travailler, Donc, quand on parle de films participatifs, souvent, nous, on a plein de termes, mais des fois, on dit, ça passe par des ateliers d'initiation au tournage et au montage. Avec des personnes malvoyantes ou aveugles, il fallait encore imaginer autre chose. Mais c'est vrai que ils ont choisi les séquences qu'ils voulaient tourner. Donc, vous allez entendre. Il va y avoir même une séquence tournée dans le studio de Radio Oxygène. Il y a une séquence au bowling de Pamiers. Il y a également à la cuisine de la CAF. Donc voilà, c'est eux qui ont choisi de mettre en avant quel lieu, quelle activité. Et puis, il y a toute une réflexion qu'ils ont menée sur l'accessibilité de ce film. Donc ainsi, ils ont aussi voulu que le film soit accessible pour les personnes malentendantes. Donc le film a été spécialement sous-titré. Voilà, donc toute une réflexion aussi sur les problèmes d'accessibilité, mais ils en ont parlé dans le film et vous allez voir aussi la question de la mobilité. C'est toute une réflexion.
4: Alors tout de suite, on diffuse ce documentaire sonore Au-delà du regard.
7: Au-delà du regard.
8: Il y a plusieurs sets de tables colorées, principalement violet et rouge, avec des assiettes blanches, des serviettes noires et des verres à eau. Au centre de la table, il y a un plateau bleu avec deux baguettes de pain. On peut également voir des carafes d'eau en verre sur la table. À l'arrière-plan, il y a une femme âgée portant un tablier avec un motif de pomme, debout près de la table. La pièce est bien éclairée par la lumière naturelle provenant des fenêtres.
9: Il faut savoir, quand vous servez à des non-voyants, le café, faut jamais le remplir.
10: C'est un malvoyant qui l'a rempli, fou.
9: Il est où le malvoyant?
10: C'est la chine.
11: Marianne. Micheline, on la met avec nous?
10: Ben ouais,
11: Elle va venir avec nous.
10: Alors.
11: Ça va être à côté de moi. Allez. On fait la salade, nous. Vous y voyez pas pour peler, moi j'y vois pas du tout. Hein. Et je pèle pourtant. J'ai pas pris un autre couteau pour Monique, pour Micheline. Elle en a un?
10: Elle en a un. Hop. Les petits décombres, ça, c'est très bien.
12: Vous voyez la peau qu'on a coupée? Non.
10: Au toucher?
11: Ah, au toucher.
10: Fais-lui sentir, Carlos.
11: Là, regardez.
10: Venez sentir avec votre main.
11: Vous avez la main, alors, regardez. Là, je l'ai pelée.
12: Elle
11: n'est pas pelée. Voilà, oui. Alors, je fais au toucher, chaque fois. Je décale l'économe.
12: On va peler les pommes. On les coupe en quatre.
11: Ah, ben oui. D'abord. Oh, j'aurais pu. Hein.
13: Je te laisse continuer. Quand tu as fini les deux, tu me le dis. Quand tu as fini les deux, tu me le dis. Je vais voir Monique après pour te mettre dans la poêle.
12: Et ça a été sérieux,
14: hein.
12: Oui.
14: Il y a longtemps qu'on ne s'est pas vu.
15: Une éternité même.
14: Et en fait, on ne s'est jamais vu même.
15: Oui.
14: Non. Techniquement.
15: Non. Bah après, il n'y a pas grand-chose. Hein, on trouve toujours un truc à faire.
14: Tu fais une seule cinéma ou quoi?
15: Ah, je pourrais, presque. Là, on a fini le placo, ils ont fini le placo, l'électricien est venu, on a passé les lignes. Ma femme, elle fait sa penderie, son truc. On avait un ancien meuble en bois avec des cases, tu sais, c'était bon, qui était bien. Donc, ça va partir dans le garage pour y mettre ses réserves. Et là, elle va mettre un autre plan de travail. Alors donc avant je venais chercher par exemple mon café, mes assiettes à un endroit, là ça va être fini.
12: Ça va être dans... Tu as une adaptation permanente toi.
15: Ah non mais...
14: Mais tu le dis pas qu'elle te change?
15: Ah avec elle je fais du tout terrain. Hein. C'est...
12: Elle te maintient en activité.
15: Oh non, il n'y a pas de problème.
16: C'est parce que de l'activité.
14: Elle entretient ta forme partout.
12: C'est ça.
15: C'est la spécialiste, tu vois. On prend ses repères, on mémorise toujours lorsqu'on va faire quelque chose, bon, chaque chose, pour vous donner une idée, un jour je me suis amusé à savoir combien de choses je pouvais repérer. C'était un indice, j'ai compté, j'étais capable d'en découvrir donc dans la 773. Je sais où ça se trouve, que ce soit dans la salle de bain, que ce soit dans mon bureau.
17: C'est quand même important, sinon on ne s'y retrouve pas.
15: Non. Sinon, je suis toujours en train de dire où se trouve ça. Où...
12: On est à zéro, on peut appuyer. Là ?
18: Oui.
12: Ah bon ?
18: 250 grammes.
12: Je vais arriver à faire ça, non, c'est pas possible.
18: Zéro.
12: Là, parce que là, on voit, il n'y a pas de verseur. Ouais, ça devrait aller, mais on va voir ça.
14: Tu peux télécharger des applications gratuitement qui te servent à...
12: Votre cerveau, il est plus jeune. 95 ans bientôt.
14: Mais, mais je comprends. Hein. Ouais. Je comprends que c'est que... Bon, après, c'est vrai que toi, tu en as peut-être moins l'utilité que nous maintenant, mais il y a certaines fonctionnalités qui pourraient te servir aujourd'hui encore. J'ai une boîte de médicaments, je ne sais pas ce que c'est.
12: Ah.
14: Je prends mon téléphone, je mets l'application, je passe le téléphone devant la boîte, cloc, et ça me dit ce que c'est.
12: Ah ben oui.
14: Ça me lit les écritures.
19: 400 grammes de fromager émental.
11: Oui, c'est ça.
12: C'est la recette, oui.
19: 5 cuillères à soupe huile. Vinaigre, huile d'olive, jus de citron. Sel.
14: Bah, une fois qu'après, t'as la bascule qui te dit les poids, t'es tranquille.
19: Menu du 3 février.
14: Tu peux faire ta petite recette à la maison. C'est bien, c'est vrai, c'est bien, c'est génial. Hein. Et moi, ça me change la vie.
15: Maintenant, j'ai la montre connectée, moi. Donc là, elle me donne la météo, si je veux avoir l'heure derrière.
14: T'es tellement connecté que tu t'es fait greffer un port USB, quoi.
15: Ouais. Je peux vous le faire aussi.
11: 11h41. L'autre, c'est la date. Souvent, quand on fait les sensibilisations, qu'on passe dans les écoles et tout ça, les gosses sont la première chose qu'ils nous font. Comment ça se fait que tu as une montre et tu vois pas? Alors on leur fait écouter tout ça. Ah, moi, j'en veux une comme ça, hein, ils disaient.
15: Un jour, j'envoie un message à Carlos. Mon amour. Alors, c'était pas du tout, j'avais dû dire toujours ou un truc comme ça. Et il dit mon amour. Carlos, il dit qu'est-ce qu'il m'envoie,
11: Jésus. Oui, des fois, il faut oublier avant d'envoyer le message.
14: Allez. Ça, c'est un truc, tu vois, même depuis que j'y vois plus, c'est un truc que j'ai toujours réussi à faire.
18: Ah, mais ouvrir la bouteille.
11: Ouvrir la bouteille.
18: Oui,
11: on contrôle.
14: Je sais pas pourquoi.
18: Je voyais qu'ils
11: étaient à boire. Bon, ben, c'est moi qui les ouvre.
14: Et je sais pas pourquoi, mais.
15: Moi,
14: c'est comme si c'était instinctif.
15: Si c'était du champagne, je resterais pas près de toi. Une personne boit à la bouteille avec tout.
8: Montre deux personnes assises à une table. La personne à gauche est une femme aux cheveux gris, portant un haut à rayures grises et blanches. Elle a une assiette de salade devant elle et tient un verre d'eau. Devant elle, il y a aussi une paire de lunettes. À sa droite, il y a un homme portant.
12: Ah, mais c'est ça, c'est bon. Je croyais qu'elle arrivait à gauche.
10: C'est parti, super, merci, je suis en cours de
12: Marianne
10: est
12: dans la place.
10: Alors, ce que je vais faire, c'est que je vous amasse.
15: Là,
10: je t'amène
11: sur une chaise.
15: C'est quoi ça,
11: les gens? C'est... Pourquoi c'est pas le bruit?
10: Pour l'autre, tu choisis la table.
15: Ouais.
11: Tu le vois, Sylvie?
20: Oui.
11: Ah, ça va alors.
20: Comme
11: le droit d'ivoirien. Oh oui.
20: Là, je suis parti, les gars.
11: Ferme l'œil droit.
20: Bon, de toute façon, je le ferme tout le temps.
11: Oh là, bon.
0: C'est vraiment génial le bowling. Déjà, j'ai commencé en mode virtuel sur la Wii. Déjà, j'ai commencé en mode virtuel sur la Wii. Du coup, là, j'ai adoré. Je me suis dit, tiens, pourquoi pas un jour on pourrait pas faire un bowling. Et un jour en 2020, on a été ici. C'est ici que j'ai découvert le bowling en réel. Et depuis, j'adore. Quand on est au bowling, on est ensemble. On est ensemble, c'est la convivialité, c'est l'amusement et les rigolades aussi qu'il y a.
21: Ah, il t'en reste 3 à droite et
14: 1
21: à gauche.
0: Non.
14: Je faisais du bowling avant quand j'y voyais, donc j'ai un peu quand même la sensation en tout cas. Et voilà, c'est un petit plaisir aussi de se dire on peut continuer à faire d'une certaine façon en tout cas, à notre façon, continuer à faire des activités que tout le monde fait. Alors, notre façon de lancer n'est pas forcément trop orthodoxe. Hein. On lance au petit bonheur la chance, on essaye de s'imaginer, en fait, on essaie de reprojeter dans ce qu'on a connu pour essayer de tirer droit, des fois, ne serait-ce que ça. Et voilà, la sensation de savoir si on a fait un bon score en écoutant le bruit. Mais voilà, on s'amuse bien et on passe un bon moment, quoi. Donc ça, c'est quelque chose qui est peut-être beaucoup plus important pour nous maintenant qu'à l'époque où on y voyait, où on faisait du bowling, quoi. C'est un peu le principe de ce qu'on essaie de faire pour continuer finalement à avancer un peu dans la vie, quoi. Et aujourd'hui, notre monde, finalement, il n'accepte pas forcément les gens. En tout cas, il y a une forme de rejet inconscient des gens qui ont une différence. Parce qu'on vit beaucoup, nous, le monde vit sur l'image, c'est l'hégémonie de l'image. Tout est basé sur la vue. C'est vrai que quand on n'a plus ce sens-là, c'est... Voilà, toutes les activités humaines quasiment qui sont faites normalement, elles sont basées sur ça, ben nous on est obligé de faire ça, quoi. Et si on s'adapte pas, ben on est foutu, quoi. Et voilà, c'est donc où on avance à notre façon, on s'adapte, ça donne peut-être pas forcément le résultat, mais ça nous permet de nous sentir, de continuer à nous sentir vivants en tout cas. Et je crois que c'est un peu le plus important pour nous. Donc quand j'ai découvert l'association, peu de temps après que j'ai eu ma perte de vision, j'étais, on va dire, que dans un état dépressif, c'est quand même important. Ça m'a permis de sortir la tête de l'eau, de trouver une activité qui m'a permis de me sentir à nouveau quelqu'un d'avoir un but, tout simplement, hein, et de m'épanouir dans quelque chose que j'aurais peut-être pas imaginé avant. Et c'est ça qui est aussi formidable, c'est que ça offre aussi, quelque part, des nouveaux horizons qu'on n'aurait pas pu s'imaginer.
22: Le cap est très compliqué à passer pour tout le monde. Hein. Faut pas, c'est pas que pour certaines personnes. Moi, quand ça m'est arrivé, quand du jour au lendemain, pratiquement, vous y voyez plus, c'est très compliqué à passer le cap. Et si on n'a pas de soutien, si on n'est pas aidé par la famille et le soutien qu'il y a autour, le but de l'association, c'est ça, que les gens ne s'isolent pas. Que le plus de personnes possible soient autonomes. On aide les gens déjà à remplir les dossiers, tout ça. S'ils ont des droits, à essayer de leur obtenir les droits, qu'ils puissent les obtenir. Après, on les aide dans leur vie quotidienne. On les aide par exemple, chez eux. On va sur site voir s'il faut aménager un peu l'appartement, s'il faut, ou la maison, et tout ça, et compagnie. On les dirige vers des structures adaptées.
14: Comme tu peux.
23: Oui,
0: ouais, c'est clair.
24: C'est pas par là?
0: Non. Oh, Sylvie.
24: J'ai peur que mon doigt, il reste coincé.
14: Oula.
0: Oula.
25: On fait de la marche toutes les semaines.
26: Et le prénom
1: Gérard. Donc,
9: il y a...
24: Gérard.
9: Oui, pardon. Un café. Merci. La marche, après, on a fait aussi des randonnées montagne, enfin, etc. Aussi, on en fait l'été. Qu'est-ce qu'il y avait d'autre? Il y a le tandem, bien sûr.
0: Les sports d'hiver, c'est vrai que c'est génial aussi. Mais moi, j'en ai déjà fait. J'ai déjà fait du ski de fond. Franchement, c'était génial.
22: Ah ben, après, on fait sortir raquette. Hein, en hiver, cette année, pour le moment, on n'a pas fait. Mais bon, on va voir si on peut en faire une d'ici là. Comme il y a la neige, il reneige. On fait sortir raquette. Bon, Serge, lui, il fait du trail. Il court, lui. L'année dernière, on a fait du canoë. Et après, de la culture. Hein, on fait des visites sur des sites, tout ça.
14: Le groupe des grimpeurs ariégeois nous a proposé une initiation à l'escalade. En fait, il n'y a rien qui nous arrête. Hein.
2: Bien, c'est parti pour une nouvelle émission du Regard Explorateur. On est sur Oxygène FM et autour de la table avec moi, comme d'habitude, on va dire, Maya. Bonjour Maya.
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5: Avec les adhérents et adhérentes de l'association Pourquoi pas moi, Claire, André Montané, Carlos, Evans, si Gérard, Micheline, Monique, Rachid, Serge, Sylvie, Violaine et les bénévoles Aurore et Marilyn, accompagnés par Marianne. Merci à la CAF Pamiers, à Radio Oxygène et au Strike Bowling Pamiers. Images, réalisation et montage Greta Lush, son La Disque des Prés, mixage Ilias Le

0: Vous venez d'entendre le documentaire sonore intitulé « Au-delà du regard » avec l'association « Pourquoi pas moi ». Nous sommes toujours avec Vanina Leroux et Valérie Guillaudeau de la Télé Buissonnière, puisque c'est la Télé Buissonnière qui réalise ce film. Qu'est-ce que vous pouvez nous dire sur ce documentaire? Comment ça a été mis en œuvre?
1: Je pense que c'est un travail qui... Enfin, on le sent dans les témoignages des gens, hein, qui... la chance qu'on peut avoir encore aujourd'hui, c'est de se donner du temps. Et donc, effectivement, Greta, elle a passé du temps avec eux, au départ, sans caméra, sans enregistreur, pour déjà bien comprendre ce que eux avaient envie d'exprimer et qu'ils se sentent aussi à l'aise pour l'exprimer. Donc ça, c'était déjà la possibilité. Et c'est vrai que ce film, il nous touche parce que je crois les gens ont été vraiment, se sont livrés avec une liberté aussi de donner leur parole.
2: Ils ont transmis à Greta aussi leurs problématiques, notamment le fait de leur accès aux droits et à la participation sociale. Ce qui était surtout pointé aussi, c'était l'isolement qui pouvait être subi quand on perd la vue. Forcément, la question des déplacements est aussi beaucoup plus compliquée, notamment le fait de, même pour venir à Pamiers, parce que c'est la seule, comme disait Valérie, la seule association départementale qui propose des activités à destination des personnes malvoyantes, eh bien, il y a des personnes qui viennent de très loin en Ariège pour participer à ces activités-là. Et c'est vrai que s'il n'y a pas un proche aidant en capacité de les amener, ou des transports en commun dont les horaires ne correspondent pas à l'horaire de l'activité en question, ça peut être compliqué. Et je crois que c'était un des points saillants que vous avez pu entendre dans le documentaire aussi.
1: Ce qu'on entend un petit peu, mais peut-être à l'image, c'est plus marquant. C'est qu'il y a beaucoup d'entraide entre eux, parce que toujours les phénomènes où il y a des personnes qui perdent la vue en vieillissant suite à des problèmes de maladie qui arrivent plus souvent avec l'âge, mais il y a des jeunes qui ont perdu la vue jeunes et qui ont trouvé plein de systèmes et donc qui maîtrisent hyper bien les outils avec les téléphones et les on a du mal à le croire, parce qu'effectivement pour nous tout nous semble venir de la vue, mais en fait il y a plein d'outils, d'applications, etc. à utiliser. C'est le lieu, cette association, pour que souvent ce soient les plus jeunes qui expliquent aux anciens qui ont moins l'habitude de ces outils et qui donc ont perdu la vue plus récemment, toutes les petits plans pour trouver des solutions. Et ça, c'est vraiment, on voit l'usage et de ces associations, l'importance de ces lieux de sociabilité et d'échange, quoi.
0: Eh bien, merci beaucoup pour cette présentation. J'invite les auditeurs à retrouver toute votre actualité et tous vos films, évidemment, sur le site de la Télé Buissonnière. Donc, c'est télébuissonnière.org. Merci à vous, Valérie et Vanina, d'être venues nous présenter donc ce film Au-delà du regard.
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0: Bonjour, chères auditrices et chers auditeurs, vous êtes bien sur les ondes de Oxygène FM dans votre émission Parole en ondes. Aujourd'hui, nous recevons sur nos ondes un invité venu nous faire découvrir son parcours et ses missions de conseiller régional d'Occitanie, représentant également de l'Ariège. Bonjour, merci tout d'abord d'avoir accepté notre invitation et d'être avec nous aujourd'hui. Je vous laisse vous présenter.
1: Bonjour à vous toutes et à vous tous. Merci pour votre invitation. Je suis ravi d'être parmi vous, ici à Pamiers, sous un beau soleil. Alors, je m'appelle Alexandre Berman, je suis né en Ariège en 1970, j'ai aujourd'hui 56 ans. Je travaille dans une industrie qui travaille pour équipementier automobile depuis 26 ans maintenant. J'ai un parcours un peu atypique, donc je suis né à Tarascon, j'ai fait des études à Toulouse dans l'hôtellerie que j'ai suivi pendant une quinzaine d'années. Ensuite, j'ai fait une reconversion dans l'industrie où j'ai été amené à avoir plusieurs emplois jusqu'à mon embauche en 2002 à Siemens, à Foix. Maintenant, je suis encore toujours dans cette entreprise. Je suis également élu local, donc tu m'as présenté en tant que conseiller régional, mais mon parcours politique, il a commencé en tant qu'élu local en 2008 sur la liste du maire actuel qui a sollicité des jeunes pour qu'ils s'investissent. Alors bien sûr, jeune, tout est relatif puisque j'avais à l'époque quand même 38 ans, mais pour la majorité, je représentais peut-être un nouveau souffle. Et voilà, donc je suis investi dans la commune de Tarascon depuis maintenant 18 ans. Je repars sur le prochain mandat. J'ai eu plusieurs casquettes, donc j'ai été responsable des associations et du mouvement sportif. Par la suite des travaux, et aujourd'hui, je m'occupais sur ce dernier mandat de l'environnement et du cadre de vie, sujet sur lequel je suis particulièrement sensible. Pour continuer et faire court, en 2021, donc les élections régionales se sont présentées, j'ai été désigné dans mon parti politique pour représenter ce parti sur le territoire du département de l'Ariège. Donc j'ai été élu et je siège aux côtés de quatre autres élus régionaux. Je siège dans deux commissions distinctes, donc l'économie, alors déjà la santé, première mission, et ensuite sur l'économie de proximité. L'économie de proximité, ce sont des commissions qui attribuent des aides en direct aux petits commerces, souvent, ou par ailleurs, au commerce qu'on appelle aujourd'hui l'artisanat d'art. Voilà en quelques lignes et en synthèse un petit peu la présentation que je peux vous faire.
0: Merci beaucoup, Monsieur Bermond, pour cette présentation quand même assez détaillée. On va avoir l'occasion de revenir sur certains points. Alors tout d'abord, pour commencer, pouvez-vous revenir sur votre parcours en termes d'études? Quelles études avez-vous fait précisément? Et qu'est-ce qui vous avait donné justement l'envie de faire ces études-là?
1: Alors, quand j'étais jeune, j'avais de la famille qui travaillait dans la restauration. Et l'été, je travaillais, donc j'aidais à la cuisine, au service. Et c'est quelque chose qui me plaisait assez. Donc, mon parcours a débuté par un bac professionnel au lycée hôtelier à Toulouse. Et j'ai exercé d'abord en cuisine, après en service, responsable de salle. Et j'ai mené ce parcours jusque dans les années 80-90. Ensuite, bon, voilà, des difficultés privées m'ont amené à me reconvertir et je suis rentré dans l'industrie que je n'ai plus quittée depuis.
0: Quel moment clé ou marquant dans votre parcours professionnel ont joué justement sur votre, on va dire, rapprochement et votre découverte du monde politique?
1: En fait, en 2008, quand Alain Sutras prépare sa liste pour son deuxième mandat, il souhaite un souffle nouveau, il a besoin de jeunesse, d'élan, et il constitue sa liste avec des amis et il demande à ces personnes si dans leur environnement direct, il y aurait une personne dans leur connaissance qui serait intéressée pour s'investir sur la commune. Donc j'ai été contacté et lors de cette entrevue, bon, moi j'étais déjà sensible au sport, j'étais pratiquant de sport, mais j'ai été sollicité pour répondre à la commission des sports de la mairie de Tarascon. Et ça a été un réel plaisir de siéger aux côtés des 65 associations de la ville de Tarascon. Alors il y en a 25 sportives, une quarantaine caritatives et c'est vraiment un pilier fort dans une collectivité, le mouvement associatif, je pense que vous savez de quoi je parle. C'est vraiment la pierre angulaire de la société française, cette fameuse loi de 1901 où tout le monde peut s'exprimer, créer une association sur des sujets divers et variés, associatifs, caritatifs, mais également sportifs, culturels. C'est un milieu passionnant.
0: Merci beaucoup pour ces précisions, Monsieur Bermond. Votre expérience, justement, avant de rentrer dans le monde politique, vous a-t-elle apporté des choses?
1: Alors oui, c'est une très bonne question parce que le fait d'avoir été souvent au contact, alors quand on est dans la restauration, c'est la clientèle, on a un abord facile avec les personnes. Il n'y a pas cette barrière, il y a des personnes qui travaillent en usine et qui ne sont peut-être pas très à l'aise à la prise de parole ou en contact avec le public. C'est un problème que je n'ai pas eu. Après, le fait d'avoir travaillé en industrie, ça m'a permis de peser aussi que mon territoire, il était fait d'une diversité d'emplois très importante, avec des atouts sur le tourisme, sur la qualité de l'accueil, mais également sur un potentiel industriel qui, malheureusement, était en déclin. On peut prendre les exemples des papeteries à Lavelanet, dans le Saint-Girons, pardon, du milieu du textile dans le Lavelanétien, et plus précisément sur Tarascon et le bassin d'Ozat, dans la métallurgie, puisqu'on était producteur d'aluminium avec l'entreprise Péchiné.
0: Merci beaucoup encore une fois pour ces précisions. Nous allons avoir l'occasion de revenir sur votre parcours en tant qu'élu avant de découvrir celui de conseiller régional d'Occitanie. Est-ce que vous pourriez préciser vos missions en tant qu'élu ? En quoi consiste votre quotidien d'élu ?
1: Alors, la mission d'élu stricto sensu, c'est de siéger dans des commissions et de mettre en œuvre le programme pour lequel on a été élu. Et ce programme, il est très vaste. C'est pour ça qu'on a créé des commissions dans lesquelles les élus siègent en fonction de leur désir ou de leur volonté ou de leurs compétences. Donc moi, je voulais défendre l'emploi et je voulais défendre l'accueil. Donc cette commission économie de proximité, elle me va particulièrement bien, d'autant plus que j'en suis vice-président, que je siège avec une présidente avec qui il est fort agréable de travailler sur les divers dossiers. La volonté de la présidente à travers cette commission, c'était d'être au plus près des besoins de l'artisanat, au plus près besoin des investissements des petites entreprises dans leur investissement du quotidien. Et nous avons des budgets qui sont assez conséquents pour aider le développement ou l'actualisation de certains matériels qui aujourd'hui coûtent très cher à certains artisans, mais également dans le commerce de proximité, les petites épiceries, les boucheries. Et depuis 2 ans maintenant, nous avons créé une commission sur les métiers d'art. Notre présidente Carole Delga, en tant qu'ancienne maire de Martres-Tolosane, une ville d'art s'il en est, a été très sensible à ce sujet. Et aujourd'hui, on assiste à une grande attractivité de la part de jeunes artistes qui veulent se lancer dans la confection, dans le travail du cuir, de la céramique ou de la peinture. Et on est quand même assez prégnant là-dessus. J'ai un exemple précis en tête, une jeune femme qui est de Tarascon, qui a créé son entreprise de travail de la laine et qui travaille avec un cahier des charges très vertueux, avec de la laine de réemploi pour faire des bonnets sur mesure pour des grands sportifs et protéger leur tête. Et c'est un métier qui lui permet de vivre de sa passion. On trouve ça très encourageant. On l'a aidé dans l'investissement de métier à tissier qui a été fait sur mesure pour cette personne dans son atelier. Et on a été livré en décembre 2025. C'est une très bonne séquence. Je siège également à la commission santé de la région. La commission santé de la région, c'est un cas particulier au niveau national. Vous savez que la France est un pays formidable, mais qui découpe des compétences. Donc on découpe les compétences régaliennes de l'État. Donc c'est l'éducation, c'est la justice, c'est également la défense que vous connaissez. Et ensuite, vous avez l'échelon régional qui, lui, a des compétences. Alors vous connaissez les compétences des lycées, vous connaissez les compétences des transports. Ensuite, vous avez le bloc intercommunal qui souvent a des compétences sur la petite enfance. Et ensuite, on retrouve le bloc communal qui, lui, va être sur les écoles. J'ai oublié le bloc départemental qui, lui, s'occupe des collèges et de la solidarité. Donc, dans le bloc de la région Occitanie, il n'y avait pas de sensibilité sur la santé. Mais Carole Delga, lors de son élection, elle a souhaité créer le GIP, qui est un groupement pour pouvoir salarier des médecins et les mettre à disposition dans des maisons de santé sur des territoires carencés en offre de santé, pour être au plus près des besoins de la population. Donc, de fait, elle a créé la commission santé.
0: Petite question qui peut vous paraître anodine, mais le rôle d'un conseiller régional en termes de travail, hein, donc je ne sais pas si ça consiste à assister à des commissions, diffère de celui d'un élu?
1: C'est la première des choses. Alors, le programme pour lequel on a été élu, bien sûr. Ensuite, le siège est voté. Ensuite, on vote en assemblée plénière. Donc, les assemblées plénières, on en a 4 par an, où on vote divers sujets, divers textes. Ou, par exemple, au mois de février, nous avons voté le budget. C'est un acte fort, déjà, voter un budget. Ensuite, alors, on ne parle pas de métier, c'est plus un engagement, une mission en tant qu'élu. Mais souvent, c'est de représenter, de faire de la représentation et d'expliquer les choix politiques de la région Occitanie. Hier, par exemple, j'étais dans une manifestation que l'on accompagne depuis plus de 14 ans, qui s'appelle l'ASNOGUE. C'est une association qui promouvoit le vivre ensemble et l'acceptation aussi sur des thématiques bien particulières que nous encourageons, parce que nous considérons, nous, à la région Occitanie, que chacun peut vivre sa sexualité comme il l'entend et que cette association fait la promotion aussi d'un territoire qui bénéficie de retombées économiques quand cette association est très dynamique et qu'elle a un pouvoir d'attraction qui capte beaucoup de personnes qui viennent consommer sur un territoire, pour ne pas le nommer à ces termes. Donc beaucoup de représentations aussi expliquées. Je siège également dans les lycées, je siège au lycée Pyrénées en tant que conseiller régional. On appelle ça des collèges. Je siège également au parc naturel régional de l'Ariège en tant que collège du conseil régional. Donc tout ça, ce sont des antennes du conseil régional. J'ai particulièrement apprécié de redécouvrir les lycées et voir la belle dynamique qu'il y a autour de nos lycées, et surtout les lycées techniques dont j'ai fait partie quand j'étais plus jeune.
0: Alors, petite question, attendez, il faut que je me mette un petit peu en ordre. L'Ariège est quand même, et même de manière générale, l'Occitanie est quand même un territoire qui est quand même assez bien développé au niveau santé. Pouvez-vous nous en dire plus par rapport justement récemment aux médecins qui ont été, il me semble, recrutés, justement à cet apport justement en médecine?
1: Alors, avant de répondre précisément à cette question, juste... indiqué que la région Occitanie aussi a en charge la formation. Et dans le cadre de cette formation, c'est une compétence régionale, nous siégeons dans les IFSI. Les IFSI, ce sont les écoles d'infirmiers. Voilà, où nous décidons aussi des budgets accrédités à la formation. Donc ça, c'est quelque chose de prégnant, parce que pour assurer la pérennité des soins sur toute la chaîne du médical, il faut aussi des aides-soignants et il faut aussi des infirmiers. Donc ça, c'est un premier point. Ensuite, quand il y a eu la création du GIP, il fallait recruter. Donc c'est un cadre légal, le GIP, qui nous permet d'assumer cette fonction. Et l'idée, c'est d'avoir des salariés dans des maisons de santé qui vont pouvoir partager un maximum de temps de soins des pathologies et de leurs patients. Pourquoi ? Parce que souvent, quand on a le médecin de famille, il faut qu'il fasse tout. Il faut qu'il fasse l'accueil, il faut qu'il fasse la facturation, il faut qu'il fasse les courriers. Quand on est dans une maison de santé, on a un accueil, on a un secrétariat, on a une facturation. Ça veut dire que le temps consacré au patient, il est à 100%. Et ça, c'était l'objet aussi du GIP. De pouvoir aussi mettre sous un même toit, peut-être plusieurs praticiens. On peut avoir des sages-femmes, on peut avoir des infirmiers, on peut avoir des docteurs, on peut avoir des cardiologues. Et je crois aussi que les nouveaux médecins qui arrivent maintenant en charge, ils ont un besoin aussi de partager certains diagnostics qui peuvent être délicats. Ça leur assure aussi une sécurité, mais pas que. On peut parler aussi de rotation de temps de travail. C'est-à-dire que quand il y a plusieurs médecins sous une même maison de santé, ça leur a permis d'avoir des disponibilités en termes de temps libre et d'occuper un maximum les créneaux d'accueil pour les patients.
0: Vous êtes amené quand même à prendre certaines décisions parfois qui peuvent amener des conséquences positives, bien sûr, parfois sur la population. Est-ce que vous êtes justement au contact de cette population ?
1: Tous les jours. Je crois que quand on fait de la politique, il faut aimer les gens. Il faut aimer son prochain, il faut aimer les concitoyens, il faut être engagé. Et surtout comprendre les difficultés et voir à quel moment on peut peser. Et des fois, il faut être honnête, on ne peut pas tout. Mais des fois orienter, informer nos concitoyens dans un pays où tout est assez compliqué. J'évoquais tout à l'heure les strates des compétences et j'avoue qu'au début c'est même compliqué pour nous. Aujourd'hui, c'est un sujet que je maîtrise un peu mieux. Ça me permet de mieux orienter les personnes. Mais souvent, les rencontres que je fais, elles sont bienveillantes parce que la région Occitanie est bienveillante. Il faut toujours se méfier maintenant des réseaux. Je suis comme tout le monde, je fais beaucoup de communication sur les réseaux, mais je me méfie un petit peu des retours. Il y a des sujets qui sont plus délicats que d'autres, où certaines, derrière leur petit écran, peuvent se permettre de critiquer sans connaître. Mais je pense que c'est un pendant de la société. Il faut faire avec, savoir aussi être juste dans les propos que l'on tient et ne pas faire de grandes promesses. Être élu aujourd'hui, c'est mesurer ses paroles, mesurer ses propos, et puis avoir la transparence de dire ça, on ne peut pas le faire, mais on étudie. Voilà. Je crois que la région Occitanie a beaucoup d'avancées au niveau sociétal. Je vais prendre un exemple, puisque je sais que tu es lycéenne en face à Pamiers et tu as devant toi l'ordi. Mmh. L'ordi, c'est une mise à disposition gratuite unique en France. On est la seule région de France à mettre à disposition cet ordinateur à destination de tous les élèves. C'est aussi pour lutter contre la fracture numérique et que vous, jeunes d'aujourd'hui, puissiez partir sur un pied d'égalité. Voilà, c'est ça, faire de la politique aussi.
0: À vos débuts, je reviens un petit peu en arrière, lorsque vous commencez en tant qu'élu, justement, comment en fait vous apprenez, vous découvrez ce monde politique ? Enfin, il me semble qu'il doit peut-être y avoir des connaissances à avoir. Comment vous avez fait finalement pour commencer ?
1: Ben, je me suis mis au travail. Je me suis mis au travail, j'ai été fort bien accompagné. Bon, c'était un échelon local, hein, une petite ville de Tarascon avec 3500 habitants. Je crois que j'ai été très bien accompagné par les aînés. Voilà. Et puis c'est un travail long, c'est un peu comme un parcours d'études, hein, vous apprenez tous les jours. On apprend tous les jours, à tout instant de la vie. Même aujourd'hui, j'ai encore appris des choses. Donc, ce n'est jamais acquis, c'est toujours un travail. Il faut être toujours volontariste et se remettre au travail quand on ne comprend pas. On n'est pas obligé de comprendre au premier coup, on peut comprendre au deuxième ou au troisième. Le tout, c'est d'arriver à ses fins et de comprendre. Mais je crois que ce qui réunit tous mes collègues, que ce soit sur la strate communale, départementale ou régionale, c'est l'amour d'un territoire. Et des personnes qui y vivent, qui font société. Vous savez, quand on va dans une salle communale, ça veut dire la salle commune. C'est la salle à tout le monde. Quand on dit commune, c'est commun. C'est ce qui appartient à tout le monde. Et on est très attaché à ça. Et on a la chance d'être dans un pays libre, où il fait bon vivre, malgré ce que certains grincheux pourraient faire penser. Je crois que quand on voyage un petit peu à l'étranger, quand on revient en France, on peut un peu mesurer et peser la chance qu'on a d'être dans ce pays. Mais l'objet de mon propos n'est pas de dire que tout va bien.
0: Vous avez donc commencé, justement, vous nous parliez donc de l'amour du territoire. Est-ce qu'il y a d'autres choses qui vous ont motivé à vous lancer dans la politique ? À travers, du coup, vos engagements, bien sûr.
1: Alors, je n'avais pas d'objectif précis quand je suis rentré conseiller délégué au sport. Mais après, on se prend forcément au jeu. On se rend compte qu'on est productif dans les idées, justement, à travers le parcours professionnel, le parcours privé, le parcours sportif aussi, et qu'on a envie de mener des projets à bien qui sont bons pour le territoire. Et je peux vous assurer que quand vous êtes amené à faire l'inauguration d'un projet que vous avez mené à bien malgré les difficultés techniques, administratives ou financières, ou même politiques, eh bien, il se dégage un grand sentiment de fierté et d'accomplissement. Et c'est vrai que c'est très motivant. Mais les parcours sont souvent menés d'embûches, comme je le disais, administratifs, techniques ou alors financiers. On sait aujourd'hui que notre pays a des difficultés financières auxquelles il fait face. Alors on fera peut-être moins, mais on fera peut-être mieux.
0: Merci beaucoup, Monsieur Bermond, pour ces précisions. Très chères auditrices et très chers auditeurs, vous êtes toujours sur les ondes de Oxygène FM dans votre émission Parole en ondes. Aujourd'hui, nous avons le plaisir de recevoir Alexandre Bermond, conseiller régional d'Occitanie, représentant de l'Ariège, mais également élu. Il est avec nous pour nous faire découvrir ses missions de conseiller régional et d'élu et son projet Sport Santé. À présent, nous allons justement pouvoir nous pencher sur ce projet-là, donc Sport Santé. Est-ce que vous pouvez tout d'abord nous préciser un petit peu en quoi il consiste ?
1: Alors, avant de le préciser, je vais faire un petit rappel. Donc, après avoir fait deux mandats en tant qu'adjoint au sport, j'ai intégré avec ma commune une association nationale qui s'occupe de l'ANDES, Association nationale des îles au sport, dans laquelle j'ai eu le plaisir de siéger, et notamment dans une commission qu'on appelait le sport santé. C'est là que j'ai découvert tous les atouts de la pratique d'activité physique pour se maintenir en bonne santé. Et lorsque j'ai été élu en 2021 dans mon groupe politique, on a beaucoup de séminaires où on débat, on parle, on fait des propositions. Et j'ai expliqué un petit peu ce pendant sur l'activité physique et sportive qui préservait la santé. Et mes amis et collègues du groupe ont trouvé cette idée intéressante. Nous avons fait une lettre d'intention en 2024 à Carole Delga pour lui proposer la délégation sport santé que j'ai obtenue aujourd'hui. Avec une feuille de route somme toute assez simple, c'était identifier ce qui se faisait déjà, parce qu'il y a quand même un grand volume d'activités et de choses sur la prévention qui se font au niveau national, départemental, mais des fois local. Et on voulait intégrer et identifier ce qu'on appelle, pour faire court, le trou dans la raquette. Et ce trou dans la raquette, on l'a identifié. C'était renforcer la prévention auprès des jeunes lycéens pour leur expliquer que quand ils sont arrivés, ils ont reçu un capital. Alors, ce n'est pas un capital en argent, en euros, c'est un capital en santé. Et que ce capital en santé, il est différent de tout un chacun, mais quand on a la chance de l'avoir, il faut le préserver. Et pour le préserver, il faut suivre avec rigueur une alimentation équilibrée, mais aussi pratiquer une activité physique et sportive, parce que l'être humain, de façon anthropologique, il est fait pour marcher. Et aujourd'hui, on passe beaucoup de temps devant les écrans, on appelle ça l'addiction aux écrans, et également la sédentarité, c'est-à-dire que passer trop de temps assis, ça n'est pas bon pour l'organisme. Je vais donner quelques statistiques rapides pour qu'on comprenne un petit peu les enjeux. Dans les années 80, les cardiologues consultaient des personnes qui avaient entre 50 et 55 ans pour s'intéresser à leur pathologie cardiaque. C'était le début des pathologies cardiaques qui étaient dans un segment entre 50 et 55 ans. Aujourd'hui, en 2026, les pathologies cardiaques, elles commencent à 35 ans, soit 15 à 20 ans plus tôt. Pourquoi ? Parce qu'elles sont le résultat de sédentarité, elles sont le résultat d'une alimentation déséquilibrée, trop riche en gras, trop riche en sucre, ou trop riche en produits ultra transformés. Donc l'objectif de cette délégation, c'est d'être au plus près des lycéens pour leur rappeler ça et enfoncer le clou en leur disant « prenez votre santé en main, faites du vélo, pratiquez du sport, investissez-vous pour être un adulte en bonne santé demain. »
0: Donc vous voulez rapprocher la pratique sportive du quotidien finalement des habitants, notamment donc des lycéens. Quelles actions concrètes envisagez-vous justement pour démocratiser ça justement ?
1: Aujourd'hui, la transformation concrète, ça va être de la prévention dédiée aux lycéens. Et on passe, aujourd'hui on est encore en phase de travail, on pense à utiliser l'ordi pour justement rappeler ces messages. La deuxième chose, c'est mettre à profit les 100 médecins que nous avons recrutés au titre du GIP dans les maisons de santé, donc 26 maisons de santé aujourd'hui sur les 13 départements, pour faire de la prévention auprès des autres acteurs, des autres personnes de la population, qui vont encore plus être sensibilisés par leur médecin traitant à pratiquer une activité physique et sportive. Aujourd'hui, quand on parle de sport santé, c'est un terme très générique qui, très certainement, toi, dans ta jeunesse, te parle. Mais des personnes qui sont déjà en difficulté, en surpoids ou victimes de diabète, pour elles, sport santé, de suite, ça va être les Jeux Olympiques avec un podium et une médaille. Non, c'est pour ça que je parle souvent de sport santé et d'activité physique. L'activité physique, c'est simplement aller chercher son pain à pied ou à vélo et peut-être laisser ou le transport en commun ou laisser la voiture de côté. C'est une démarche personnelle pour être actif, être en mouvement. On sait aujourd'hui que sur les téléphones, il y a des compteurs de temps. Et ce compteur de temps, à 99%, il est sédentaire. Je rappelais tout à l'heure dans mes propos que l'homme n'est pas fait pour être assis et qu'anthropologiquement, on est fait pour être actif.
0: Cela va donc nécessiter un travail quand même assez important de communication. Donc, comment vous comptez justement prévoir ça ?
1: Alors, c'est une très bonne question. J'ai rencontré deux jeunes ariégeoises très récemment à l'installation du CRJ, qui est notre conseil régional des jeunes, dont tu fais partie et je t'en félicite pour
0: Merci
1: cet investissement.
0: Beaucoup.
1: J'ai ravi de te voir, toi, et rappelle-moi le prénom.
0: Anissa.
1: Et Anissa, de voir votre jeunesse, votre engouement et votre investissement auprès de très autres collègues. Et lorsque je vous ai saisi sur la thématique sport santé, c'était parce que demain, je veux m'adresser à une jeunesse. Et quand on a 56 ans, on sait parler, on sait s'exprimer, mais peut-être qu'on n'a pas les bons codes ou les bons éléments de langage pour être perçu par des personnes de ton âge, plus jeune ou légèrement plus âgé. Et c'est pour ça que demain, je vous solliciterai dans un temps de groupe de travail, bien sûr si vous en êtes volontaire, pour voir comment on peut s'adresser justement à cette jeunesse sans la blesser, sans lui imposer, mais en étant ferme sur les conséquences. Je crois qu'à partir du moment où ils auront les informations, c'est à eux de faire la part des choses et de faire des choix sur leur avenir et leur destin en santé.
0: Merci beaucoup pour ces précisions, Monsieur Bermond. Justement, la question de l'accessibilité au sport est cruciale quand même pour ce projet-là, parce que certaines personnes voudraient faire du sport mais n'auraient pas la possibilité, notamment du coup dans les zones rurales, comme par exemple en Ariège pour certaines zones. Quelles solutions pourrez-vous éventuellement proposer ou des alternatives éventuellement aussi ?
1: Alors, l'offre aujourd'hui des territoires, même les plus urbains, est quand même bien fournie. On a un mouvement associatif très riche, très dense. Souvent, elles sont concentrées dans les zones, je dirais, de bourg-centre, petit comme Tarascon, Saverdun, Foix, Varilhes. Et c'est vrai que quand on habite dans un petit village, je pense à Artix, là, du côté de Varilhes, où on est un peu isolé, on a besoin de mobilité pour aller adhérer à un club. Mais c'est une démarche qui doit être volontariste. L'activité physique, elle est essentielle pour la bonne santé. Donc des fois, on sait se déplacer pour aller au cinéma. On doit pouvoir savoir se déplacer pour aller dans un club sportif. Ensuite, la pratique d'activité physique, elle peut être très simple. Ça peut être aujourd'hui en ligne, le matin, quand on se réveille de bonne heure, il y a des activités physiques qui se font pour, on appelle ça le réveil musculaire. Et puis on peut le faire à son propre rythme. Dans mon entreprise, je rappelais il y a peu de temps que toutes les entreprises asiatiques proposent à leurs salariés une mise en chauffe pendant 10 minutes, un quart d'heure, pour éviter ce qu'on appelle les troubles musculo-squelettiques. Alors ce sont des exercices simples et basiques qui permettent à l'organisme de se réveiller pour pouvoir être plus actif et plus réactif et en bonne santé pour une journée de travail. Alors l'offre, ça dépend bien sûr de là où on se trouve, mais globalement, le mouvement et le milieu associatif de notre pays est assez dense. Et on ne doit pas s'arrêter à quelques kilomètres pour pratiquer une activité physique et sportive, même si des fois on peut regretter que les cadencements ou l'offre de transport public n'est pas adaptée à certains horaires, et j'en conviens. Mais c'est déjà une démarche intellectuelle, une démarche qui peut être faite aussi en groupe et d'être dans la marche. Moi j'ai beaucoup d'anciennes collègues qui se sont retrouvées à la retraite et qui ont créé des groupes WhatsApp de marche qui se retrouvent les jours de soleil pour marcher soit sur la voie verte, soit pour pratiquer le vélo. Donc je crois que c'est à chacun de s'approprier son destin en santé et de pouvoir faire au mieux pour le préserver.
0: Je vais revenir sur quelque chose que vous avez dit un petit peu plus tôt, le fait de solliciter justement des professionnels de santé pour éventuellement faire une collaboration. Alors comment voyez-vous justement cette action ? Quel serait leur rôle concrètement dans cette prévention ?
1: Alors, comme je disais en préambule, on est en construction.
0: Oui.
1: C'est multipartenarial. Quand on prend des décisions, quand il y a des choix, il y aura des stratégies financières que je ne maîtrise pas. Moi, je vais faire des propositions après avoir partagé avec des socioprofessionnels pour trouver la meilleure solution. Ce qui semble se dessiner, et on aura très certainement un centre de santé pilote, et je pourrais revenir, ou vous pouvez revenir, vous pourrez venir sur place quand on mettra ça en place. Ça peut être intéressant pour le suivi
0: Pourquoi pas.
1: L'émission et nos auditeurs s'ils sont sensibles à cette thématique. Donc on a créé un centre de santé aux cabanes, dont les cabanes c'est juste au-dessus de Tarascon, avant d'arriver à Luzenac, où on a deux jeunes médecins qui sont des pratiquants sportifs. Alors dans un monde idéal, il pourrait y avoir dans un centre de santé une salle d'activité physique avec un accompagnateur, où on pourrait faire de la prévention avec des personnes en pathologie difficile ou délicate qui ont besoin vraiment d'un suivi pour ne pas faire des mauvais exercices, un petit peu comme quand tu vas chez le kiné et que tu as la salle de sport, que le kiné te te masse, te réchauffe le muscle qui est en difficulté, et après te donne des exercices à faire pour faire un renforcement musculaire ou un rééquilibrage. On pourrait imaginer ça dans l'idéal, mais je crois qu'il ne faut pas vendre du rêve, il faut être très pragmatique. C'est un idéal, c'est sur quoi on voudrait tendre. Mais en parallèle du montage et de cette thématique, je rencontre beaucoup de professionnels. Et il y a déjà nombre d'activités qui se font. Donc il faudra cibler, comme je disais tout à l'heure, le trou dans la raquette en termes de prévention pour faire savoir ce qui se fait. Parce que j'imagine que sur Pamiers, on n'a pas toutes les données des activités qui sont proposées, ne serait-ce que par la commune ou la collectivité, communauté de communes.
0: Comment évaluez-vous l'impact potentiel de ce projet, que ce soit sur la santé publique, la cohésion sociale ou encore peut-être éventuellement l'économie?
1: Alors déjà sur l'économie, c'est lié à la santé publique. Le pays France est un pays où on n'est pas dans le préventif, on est dans le curatif. Qu'est-ce que ça veut dire? Ça veut dire qu'on ne fait pas attention à soi. On va chez le docteur une fois qu'on a la pathologie ou qu'on est malade. Et là, on fait du curatif. On prend des mâchés, on prend des cachets. On est le premier pays d'Europe consommateur d'anxiolytiques. On sait en parallèle, depuis de nombreuses années, que pratiquer une activité physique et sportive est très bon pour la santé mentale. On sait aujourd'hui que les indicateurs de la santé mentale des jeunes, 15-18 ans, est en mauvaise posture. Je crois que la jeunesse se pose beaucoup de questions sur l'avenir et l'actualité nous le rappelle. Mais quand on pratique une activité physique et sportive, on se dépasse. On est souvent en commun. Le sport est inclusif. Et aujourd'hui, l'inclusion, c'est ce dont on a besoin pour faire revivre cette société, pour qu'elle se retrouve. On a vu l'émulation des Jeux Olympiques. Alors bon, je ne vais pas revenir sur le pré-Jeux Olympiques avec le bashing qui vient exclusivement du milieu journalistique. Ces Jeux Olympiques ont été une réussite. On voit aujourd'hui l'inclusion et le sport paralympique. Aujourd'hui, je regardais la descente des hommes et des femmes paralympiques. Je trouve ça extraordinaire. Le dépassement de soi, le plaisir qu'ils ont, même s'ils ne gagnent pas, de participer, de montrer que eh bien, la résilience, c'est quelque chose de fort, qu'on a subi des fractures dans la vie, qu'on a été amputé, mais qu'on veut s'en sortir et que là où il y a une volonté, il y a un chemin. Voilà, c'est un petit peu tout ça. Alors ça c'était concernant ta première question. Quel est l'objectif? L'objectif, c'est vraiment que nos concitoyens prennent conscience que ce capital santé, il faut le préserver. On sait qu'il y a des carences dans certains territoires de médecins, mais on ne va pas voir le médecin quand on est en bonne santé. Et pour être en bonne santé, il faut respecter des équilibres, bien sûr alimentaires, bien sûr de pratiques sportives. Mais je suis très inquiet de même sur l'addiction aux écrans. Cette addiction aux écrans qui aujourd'hui investit tout, où le profil qui se dégage de l'IA va encore plus nous rendre asservis aux écrans. Et ça, je dois dire que ça m'inquiète fortement. Cette sollicitation pour tout et rien à l'IA me fait craindre que demain, on passera encore plus de temps en sédentarité. Et je voudrais très sincèrement, du plus profond de moi, tant que je suis en poste, vraiment faire beaucoup de prévention pour que les gens se rendent compte que simplement aller marcher, adhérer à une association et vivre en commun, c'est l'essentiel. On est fait pour ça.
0: Du coup, je vais revenir par rapport à ce que vous avez dit sur quelque chose dit plus tôt. Vous parlez justement de la prévention, notamment avec les ordinateurs de la région. Et justement, vous parlez justement voilà, de cette autre prévention par rapport aux écrans. Comment vous comptez combiner les deux, du coup?
1: Alors, c'est une très bonne question, je vais m'avancer, mais avec beaucoup de discrétion. Cet ordi que vous avez reçu, l'ordi, il est équipé pour travailler. C'est un outil. Et moi, l'intention que j'ai, c'est que cet outil, il puisse vous servir en termes de prévention et qu'il puisse vous rappeler des messages. Sur certains téléphones, celui-ci, par exemple, dont je ne citerai pas la marque, tous les lundis, j'ai un compteur d'heures. Vous avez passé tant de temps sur votre téléphone. On peut imaginer des applications comme ça qui rappellent des messages de prévention bienveillant pour rappeler que soit on a passé trop de temps, soit on peut aller prendre l'air, soit on n'a pas dépensé assez de calories. Il existe aujourd'hui une technologie assez formidable, hein, ce sont les montres connectées qui rappellent le nombre de pas, le battement du cœur, beaucoup d'informations, les kilomètres parcourus. Et je pense que ces outils, si on les utilise à bon escient, ils peuvent être des vecteurs de prévention. Voilà, c'est un peu l'idée. Mais c'est un peu tôt encore pour parler de l'ordi, mais on a identifié que l'ordi était peut-être un vecteur potentiel pour vous, la jeunesse, à vous rappeler les bonnes pratiques.
0: Merci beaucoup, Monsieur Bermond, pour toutes ces précisions par rapport à votre projet. Auriez-vous un mot de fin pour cette interview?
1: Mais que moi, j'ai foi en la jeunesse. J'ai foi en vous. Quand je vous rencontre, quand je parle, quand j'échange avec vous, que ce soit dans les lycées ou alors au CRJ, je crois qu'on peut avoir espoir. Et je suis un peu peiné par le bashing qui est fait sur un pendant de la jeunesse qui, forcément, ne respecterait pas forcément les codes. Je crois que, non, je ne crois pas. Je suis sûr qu'ils sont minoritaires. Et moi, j'ai foi en vous. Et je vous demande maintenant d'avoir foi en vous et de croire en vous, en votre potentiel, parce que l'avenir, c'est vous. Et ce sera aussi l'avenir, ce qu'on va vous laisser.
0: Merci Monsieur Alexandre Bermond d'avoir répondu à mes questions et d'avoir été avec nous pour cet épisode. Un grand merci également à Lisa qui s'occupe de la technique. Très chères auditrices, très chers auditeurs, vous pouvez nous retrouver sur Instagram et Facebook sur le compte Parole en Onde. Vous pouvez nous contacter si vous souhaitez nous partager votre parcours ou une histoire, ou bien alors suivre les actualités. Vous pouvez également nous écrire à l'adresse suivante paroleenonde@gmail.com. Je vous dis à très bientôt dans un nouvel épisode. Prenez soin de vous.
1: Merci.

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0: Bonjour et bienvenue. Si vous nous rejoignez, 15h, TU 17h ici à Paris, le journal sur RFI.
1: Gilles Moreau.
0: Dans l'actualité, la fin du séjour en Chine de Donald Trump, visite de 2 jours dont les 2 pays dressent un bilan positif. Visite historique qui fera date selon Xi Jinping. Le président américain, lui, se félicite d'avoir décroché des accords commerciaux fantastiques, dit-il, ainsi qu'une proposition d'aide pour débloquer le détroit d'Ormuz. La République démocratique du Congo à nouveau frappée par le virus Ebola. L'agence sanitaire de l'Union africaine annonce qu'une épidémie a déjà fait des victimes, à suivre dans un instant. En France, le ministre de l'Intérieur affirme sa détermination intacte et totale contre le narcotrafic. Il s'est rendu ce matin à Nantes, dans l'ouest de la France, au lendemain d'une fusillade qui a coûté la vie d'un adolescent de 15 ans. Une nouvelle épidémie d'Ebola est donc en cours en République démocratique du Congo. Annonce faite ce matin à Addis Abeba par l'Africa CDC, c'est l'agence sanitaire de l'Union africaine. Ont déjà été recensés quelques 246 cas suspects, dont 65 mortels. Alors que sur les 20 échantillons envoyés pour analyse à Kinshasa, eh bien 13 ont été détectés positifs par les équipes de l'INRB. C'est l'Institut National de Recherche Biomédicale. Paulina Zidi, vous êtes en direct de Kinshasa.
2: Oui, alors cette épidémie touche une zone frontalière entre la RDC, le Soudan du Sud et l'Ouganda. Sont concernées 2 aires de santé en Ituri, Mungwalu, qui est une zone minière située à 90 km au nord de Bunia, et Rwampara, située, elle, juste à la sortie de la capitale provinciale, tout près de l'aéroport international. Cette province de l'Ituri est en proie à différents conflits armés, des conflits intercommunautaires, mais aussi la présence du groupe djihadiste ADF, une situation d'insécurité qui va compliquer le déploiement de la réponse médicale. Selon les premiers résultats, la souche en cause serait celle dite de Bundibugyo, pour laquelle il n'y a pas de vaccin disponible et qui est responsable de 2 épidémies par le passé, la dernière en 2012. Pour cette nouvelle vague, les premiers décès remonteraient au mois d'avril avec une augmentation de la mortalité dans la zone de santé de Mungwalu en raison d'une fièvre hémorragique. Vague de décès qui s'est poursuivie durant ce mois de mai selon un rapport des autorités provinciales de santé daté du 13 mai que RFI a pu consulter.
0: Merci pour ces précisions. C'était Paulina Zidi en direct de Kinshasa. Autre virus qui préoccupe la communauté internationale, c'est l'antivirus, beaucoup plus rare qu'Ebola, mais tout aussi dangereux. 6 passagers du navire de croisière où s'est déclaré un foyer sont arrivés sur une base militaire de l'ouest de l'Australie où ils devaient être placés en quarantaine. Leur test était négatif avant leur embarquement. Ils devaient être à nouveau testés. Également dans l'actualité, le bilan de la visite en Chine de Donald Trump. Le président américain est reparti au terme d'une visite de 2 jours dont les 2 pays restent un bilan positif. Le président américain s'est targué d'avoir décroché des accords commerciaux remarquables, sans plus de précision, ainsi qu'une proposition d'aide chinoise pour débloquer le détroit d'Ormuz. La Chine, selon lui, s'engage à ne pas fournir d'armement à l'Iran. Or, derrière ces annonces, se cache une stratégie américaine d'assèchement de l'économie chinoise par le pétrole. C'est l'analyse faite par un spécialiste, Emmanuel Linco, professeur à l'Institut catholique de Paris et directeur de recherche à l'IRIS.
3: Trump utilise le pétrole comme une arme de guerre. 45% des importations pétrolières pour la Chine proviennent précisément du Moyen-Orient, sans oublier les engrais qui transitent aussi par Ormuz, donc c'est quand même important évidemment pour l'économie chinoise. Et on voit déjà au bout d'un mois et demi de conflit, plus même, l'impact que cette crise a sur l'économie chinoise. Et à mon avis, c'est ce que recherchait précisément Donald Trump, c'est-à-dire qu'il s'agit en fait d'assécher l'économie chinoise et de fixer très haut justement le montant des transactions pétrolières que les Américains voudraient justement imposer aux Chinois. En même temps, les Chinois ne sont pas complètement asséchés, hein. Il y a toujours l'approvisionnement russe, mais qui n'est pas si important qu'on le croit. Je pense vraiment que c'est une arme de guerre utilisée par Trump et qu'il y a une stratégie qui a été initiée par les frappes contre le Venezuela et qui se poursuivent aujourd'hui avec l'Iran.
0: Emmanuel Linco interrogé par Yelena Tomic. Dans ce cadre, on apprend que le président Xi Jinping se rendra aux États-Unis cet automne à l'invitation de Donald Trump. Nouveau bombardement au Liban. Des frappes ont visé ce matin le secteur de Tyr dans le sud du Liban après les appels de l'armée israélienne à évacuer des villages de la région. Côté diplomatie, les discussions discussions israélo-libanaises doivent se poursuivre aujourd'hui à Washington. La capitale ukrainienne, Kiev, observe une journée de deuil au lendemain des bombardements massifs de la Russie dans la nuit de mercredi à jeudi. Ils ont fait au moins 24 morts. Parallèlement, Russes et Ukrainiens ont procédé ce matin à l'échange de quelques 205 prisonniers de guerre dans chaque camp. Enfin, une trentaine de pays membres du Conseil de l'Europe ainsi que l'Union européenne, l'Australie et le Costa Rica. Tous ces pays ont dit leur accord de principe pour rejoindre le futur tribunal spécial destiné à juger l'invasion russe de l'Ukraine. Plus que quelques jours d'attente au Pérou, c'est dimanche que doivent être proclamés les résultats officiels du premier tour de la présidentielle des 12 et 13 avril. Le second tour devrait opposer la candidate de droite Keiko Fujimori à celui de la gauche, Roberto Sanchez. Celui-ci devancerait de peu l'ultra-conservateur Rafael López Aliaga, qui n'a pas dit son dernier mot, François-Damien Bourgerie.
4: Des centaines de militants réunis mercredi soir à Lima et un candidat persuadé d'être victime d'une cabale.
5: La mafia au sein du Conseil national électoral et de l'Office national des processus électoraux veut nous démoraliser.
4: Voilà des semaines que Rafael López Aliaga dénonce des fraudes et des irrégularités lors du premier tour de la présidentielle. Le 12 avril, des retards dans l'acheminement du matériel électoral avaient empêché plus de 50 000 électeurs de voter. Les autorités avaient dû prolonger le vote d'une journée. La mission d'observation de l'Union européenne avait évoqué de graves défaillances, tout en affirmant n'avoir relevé aucune preuve objective de fraude. Mais Rafael López Aliaga n'en démord pas. Pas question pour lui de reconnaître sa défaite.
5: Nous voulons la vérité, messieurs du Conseil national électoral. Nous voulons la vérité, messieurs de l'Office national des processus électoraux. Et nous l'obtiendrons d'une manière ou d'une autre.
4: À deux jours de la proclamation officielle des résultats, le candidat du parti Rénovation populaire réclame donc l'organisation d'une nouvelle élection dans les 48 heures.
0: C'était François-Damien Bourgerie. En France, le ministre de l'Intérieur Laurent Nunez s'est rendu ce matin à Nantes, dans l'ouest de la France, au lendemain d'une fusillade mortelle liée au trafic de drogue. Un adolescent de 15 ans a été tué. Nantes est endeuillée par l'insupportable mort d'un adolescent, a réagi la maire Johanna Roland, dénonçant le narcotrafic qui gangrène le pays. Le ministre, lui, affirme sa détermination intacte et totale contre le narcotrafic. Le Premier ministre espagnol, Pedro Sanchez, défend la décision, selon lui, cohérente de son pays de ne pas participer à l'Eurovision, et ce, en signe de protestation contre la présence d'Israël. Il se dit convaincu d'être du bon côté de l'histoire. La finale du célèbre concours musical aura lieu demain samedi à Vienne, en Autriche. D'autres que l'Espagne sont sur cette ligne, l'Islande, l'Irlande, les Pays-Bas et la Slovénie. Enfin, les cinéastes au chevet de l'histoire cette année au Festival de Cannes. Que ce soit la résistance française, l'Allemagne post-Seconde Guerre mondiale ou bien le Paris des années 1920, autant de périodes explorées par la sélection, tout comme la guerre du Kosovo. Auteur du film Doigt, la réalisatrice, kosovare Blerta Bacholi suit une jeune fille de 13 ans aux prémices de la guerre entre la minorité albanaise et le pouvoir serbe. Léa Boutin-Rivière.
6: Doigt a 13 ans et comme toutes les filles de son âge, elle attend ses premières règles, vit les petites humiliations du collège et pique des t-shirts à sa sœur. Medoua est aussi albanaise, à Pristina en 1998, et pour elle, l'adolescence est rythmée par les risques d'agression, le harcèlement de la police serbe et la peur constante d'être arrêtée. Cette histoire, c'est celle de la réalisatrice Blerta Bacholi, forcée de fuir le Kosovo à 16 ans.
7: Bien sûr, nous avons dû changer certaines choses pour que cela reste un film, mais c'est largement basé sur ma vie et sur ce que j'ai réellement vécu pendant la guerre. Je crois que c'est ma façon d'accepter mon histoire. Traverser ces traumatismes à nouveau, c'est une forme de soulagement, car ça me permet d'en parler déjà, et peut-être même d'en guérir.
6: Pendant 1h40, la cinéaste entremêle avec brio la banalité du quotidien et la violence de plus en plus proche, comme sa caméra qui ne quitte jamais Doua des yeux. Les spectateurs non plus, immergés dans cette histoire très actuelle, celle des adolescents de Pristina, de Kiev ou de Gaza. Apolline Verlon, Léa Boutin-Rivière, Cannes, RFI.
0: Voilà, la réalisatrice kosovare Blerta Bacholi signe le film Doua, présenté au Festival de Cannes. Très bonne journée sur RFI, à suivre BPM, l'émission d'Hortense Vol.
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9: Bonjour à tous, voici votre rendez-vous météo local dans votre radio locale Oxygène FM. En ce mardi 12 mai 2026, c'est une journée qui commence avec un temps sec mais souvent mitigé à couvert avant le retour des averses sur nos massifs dans l'après-midi et qui devrait nous concerner en fin de journée. Le vent reste calme et sera secteur ouest autour de 20 à 40 km/h. Les températures seront en baisse comparées à la veille, avec des valeurs comprises entre 16 à 18 degrés, 18 degrés à Haute-Rive, Saverdin et Mirepoix, 17 degrés à Pamiers et 16 degrés à Foix. Pour la suite, le temps s'annonce toujours humide avec des averses bien présentes et des températures en dessous des normales de saison, toujours comprise autour de 15 à 17 degrés. Pour espérer un temps plus doux, il faudra attendre d'ici la semaine prochaine. Pour suivre l'actu météo du moment, rendez-vous sur la page Facebook Météo 09. Je vous souhaite une belle journée à l'écoute d'Oxygène FM. C'était Morgan Nieto de Météo 09.

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2: Aline Ladera, bonjour à toi.
3: Bonjour.
2: Tu es comédienne, scénariste, c'est toi qui portes la pièce de théâtre intitulée « Rendez-vous à l'aube » qui a été programmée l'été dernier pendant le MIMA Festival en août 2025 et que l'on retrouve dans le projet Normal, dans le cadre cette fois-ci du MIMA Saison avec les élèves de l'EREA de Pamiers. Donc merci à toi de prendre le temps avec nous de répondre à ces petites questions.
3: Avec plaisir, merci beaucoup.
2: Dans un premier temps, est-ce qu'on pourrait revenir sur ce spectacle en particulier, Rendez-vous à l'aube? Qu'est-ce que tu pourrais nous dire sur cette création? C'est un seul en scène et c'est toi qui fais à peu près tout finalement.
3: Oui, alors du coup, Rendez-vous à l'aube, c'est une forme que j'ai écrite en 2023 et qui est un conte en fait, qui mélange des éléments de récit avec une structure de conte qui est un peu inspirée de la structure du conte du Vilain Petit Canard. C'est un peu une réécriture, mais où j'intègre du coup des éléments plutôt réaliste pour parler de différents enjeux, on va dire globalement de rapport de normes et d'altérité, avec un peu une métaphore autour des questions de genre, avec la figure d'un drame.
2: Comment cette thématique, c'est des sujets de société assez récurrents, comment c'est venu à toi cette thématique-là?
3: C'est venu de questionnement personnel, ça pourrait être un sujet de questionnement, la question du genre, de l'orientation sexuelle aussi, pour lesquelles je me suis sentie concernée, et puis que j'ai un peu traversé ces dernières années. Avec plus, en m'intéressant plus à des formes, on va dire, de sociologie, d'essais sur lesquels je me suis intéressée au genre plutôt par cet aspect-là. C'est venu après l'envie de pouvoir parler de ça d'une autre manière, d'une manière moins réaliste.
2: Oui, parce que pendant ce spectacle, on vit un peu toute une aventure à tes côtés, où la question du héros, de l'anti-héros, un petit peu questionnée tout au long de cette pièce de théâtre.
3: Ouais. À la base, c'est vraiment venu de ça. En fait, bon, il y a eu plusieurs étapes un peu dans cette création, mais à la base, j'avais fait des perfs. J'avais commencé par une perf un peu de drag king où je m'amusais à étirer un peu certaines thématiques des films de super-héros que je trouvais intéressantes du point de vue de la construction des masculinités. Du coup, cette ambivalence un peu héros-anti-héros qui est un peu qu'on retrouve dans plein de films de super-héros. Quoi. Du gars qui est un peu un loser, mais en fait, il a des super-pouvoirs et du coup, ces polarités-là entre la loose et le sous-normal et le surnormal. Donc c'est parti de ça. Et après, je me suis interrogée aussi sur la princesse et les ambivalences de la princesse, mais plus à un autre endroit. Où elle subit, elle est enfermée. Enfin, les princesses sont enfermées. Le patriarcat. Et en même temps, c'est une aristocrate, la princesse. Du coup, il y avait aussi des endroits d'ambivalence qui m'intéressaient dans cette figure. Et puis après, j'ai commencé à vouloir créer un peu un triptyque autour de la figure du héros, de la princesse et du dragon. C'est un peu le point d'interrogation sur on a envie ou si on n'y arrive pas, ou si on n'arrive pas à être ni le héros ni la princesse, il reste du coup la figure du dragon pour s'identifier un peu. Et du coup, je trouvais ça intéressant d'aller interroger ces figures qui sont des figures d'altérité, de monstres, de partir du monstre aussi pour raconter l'histoire.
2: Et c'est une pièce de théâtre donc qui s'intitule Rendez-vous à l'aube. L'aube, c'est souvent un moment de bascule. Est-ce qu'il y a quelque chose qui bascule dans ton spectacle?
3: Alors dans cette forme-là, c'est l'aube. Du coup, c'est le début d'un basculement, mais qui est suggéré. Du coup, on bascule pas complètement dans cette forme-là, mais ça s'ouvre en tout cas sur la possibilité d'autres choses à partir du moment où le personnage découvre dans des espaces dans lesquels c'est possible d'être dragon finalement et rencontre d'autres créatures dans un espèce de monde plus ou moins parallèle.
2: Et c'est une forme courte que tu as présentée pendant le MIMA Festival qui dure environ 25 minutes. Comment tu le définirais cette forme? Théâtre d'objets, marionnette, performance?
3: Et c'est un peu tout ça. Je dirais que ça mélange un peu différents outils. Moi, j'aime bien toucher un peu à tout. Et du coup, j'aime bien mélanger un peu les différents outils que je traverse. Il y a pas mal de clowns aussi, finalement, ça partait pas mal d'une envie de clown bouffon. Il y a du conte, il y a une forme de récit un peu, on pourrait prendre au début pour une forme un peu stand-up, voire du récit de vie un peu. Ça commence comme avec les codes un peu d'un TED Talk, presque. Et donc, il y a un endroit où c'est un peu performatif, voilà, il y a un peu des effets de magie. Moi, j'aime bien un peu.
2: Oui, c'est vrai que tu nous embarques dans quelque chose. Alors, comme tu dis, il y a de la prise de parole qui parfois pourrait en effet s'assimiler à du stand-up, et en fait on s'en écarte très très vite parce que tu nous emmènes dans quelque chose de complètement surréaliste, une aventure, voilà, où tu construis ton univers fictif. Tu demandes même parfois au public de faire des bruitages, donc c'est super rigolo de rentrer de cette façon-là dans ton spectacle. Et il y a une part d'autobiographie également dans ce que tu racontes.
3: Oui. Ouais, j'aime bien partir de ça. Moi, j'aime bien mélanger en tout cas la fiction et le réel, et le fantastique et le réalisme. Et du coup, je pars d'endroits vécus, après, qui sont des fois très déplacés, des fois très déformés. Là, je pars d'endroits dans lesquels, voilà, ça vient toujours chercher quelque chose qui m'est sensible. J'aime bien travailler à partir de l'intime, mais que je déforme beaucoup, parce que c'est arrivé à un endroit où à des endroits le fantastique.
2: Et cette version de 25 minutes présentée au MIMA, c'est une étape ou finalement aujourd'hui, où est-ce que ça en est, ce spectacle?
3: Alors, cette forme, elle continue à exister en tant que telle, rendez-vous à l'eau, mais du coup, je travaille sur une forme longue. À la base, je vais taper rendez-vous à l'eau, forme longue, mais comme ça se déplace aussi, même si je continue à déployer les sujets et ce personnage, toujours ce personnage qui s'appelle Peuse, mais ça se déplace un peu. Du coup, ça prend un autre titre qui va s'appeler Aube.0. Le spectacle va s'appeler Aube.0. Et où je continue à développer un peu autour de ça. Où je continue aussi à étirer un peu cet endroit de mélange entre la réalité, le fantastique. Et pour le coup, ça s'ancre aussi dans une autre temporalité. Là, voilà, on est dans le futur. Et du coup, je parle de plein d'endroits plus tard. Dans la forme courte. Et après, ouais, je continue à développer sur la question du genre, de l'orientation sexuelle, mais pas que. Je parle aussi de rapports de classe, en tout cas d'autres formes, on va dire, de normalisation, d'altérité.
2: Voilà. Génial. Bah, on a hâte de découvrir cette nouvelle forme. Et alors, avec ce spectacle, tu as accompagné une semaine de résidence avec les élèves de l'EREA de Pamiers. Comment ça s'est présenté pour toi?
3: Ça s'est fait dans le cadre de l'accompagnement de MIMA, qui accompagne du coup la création de Rendez-vous à l'aube / Aube.0. On a réfléchi à un projet pédagogique autour de cette création. On a réfléchi à un projet d'interroger cette question de normes et la question des discriminations. L'idée, c'était d'ouvrir aussi à d'autres enjeux de discrimination, que le genre ou l'orientation sexuelle. Et du coup, aussi de prendre la fiction, de partir aussi de ces enjeux héros, monstres, et du coup, de partir aussi d'imaginaire autour de la pop culture, des films, des références qu'on peut avoir en commun. Pour venir interroger, c'est quoi les normes? Faut être normal et voilà, faut être surnormal, faut être tout normal, faut être à côté de la norme. Et du coup, de partir d'un endroit de fiction pour finalement parler aussi de questions discriminatoires.
2: Sujet pas forcément évident, j'imagine, avec des adolescents en troisième. Donc, comment ça s'est passé pour toi? Comment tu l'as vécu cette semaine?
3: C'était super intéressant. Moi, j'ai pris beaucoup de plaisir à les rencontrer, à échanger avec les KDE. C'était super. Et puis, on a construit ça avec le planning familial qui est venu faire des interventions aussi au début et après. Donc, a aussi posé la question des discriminations d'un point de vue direct, on va dire, frontal. Et du coup, poser aussi un peu des bases en commun pour discuter et partir plus après dans les ateliers qu'on faisait ensemble. Sur un axe de fiction, laisser un peu ces enjeux-là, en fait, de manière frontale pour faire le détour par l'imaginaire, quoi. Moi, j'aime beaucoup travailler comme ça.
2: Et alors, c'était quoi tes objectifs, finalement? Comment tu les as accompagnés autour de ton spectacle?
3: Eh bien, alors, du coup, l'idée, c'était de leur faire traverser une expérience de création avec les outils un peu que j'utilise dans Rendez-vous à l'OPO.0, à savoir... le récit, donc le conte, et de mélanger du coup des éléments du réel et du fantastique. Et dans l'idée, voilà, qu'ils puissent écrire ensemble des scénettes individuelles et collectives, voilà, pour essayer ensemble à inventer un peu des choses dans ce registre-là. Donc il y avait l'aspect récit, et après l'idée c'est de le mettre en image, du coup dans la forme longue, du coup dans Aube.0, un peu de la projection, du mapping. Et donc là, on travaille avec un rétroprojecteur qui permet de faire du mapping artisanal Et donc l'idée, c'était qu'il faut aussi mettre en image des éléments de ce récit et construire une forme qui mélange voilà, du récit et de la projection d'image. Donc ça a pris différentes étapes. On a fait d'abord aussi des jeux d'échauffement pour, ben, voilà, pour entrer un peu dans un endroit d'imaginaire et que ce soit ludique. L'idée aussi, c'était que ce soit un moment partagé pour elle, un moment agréable, joyeux, quoi.
2: À la fin, donc, il y avait un rendu, disons, une espèce de restitution. Qu'est-ce que ça a donné au niveau de la finalité ?
3: Eh bien, ça a donné des petites histoires et des images. Alors, après, on a eu des problèmes techniques de rétroprojecteur et tout, donc on n'a pas pu aller au bout de se projeter les images ensemble et tout. Et on a essayé aussi de faire un truc un peu ouvert, où il y avait quelques personnes voilà, un peu de l'extérieur, un photographe et d'autres personnes qui étaient curieuses de venir voir le travail, mais ça les a un peu trop intimidées. Donc la restitution est un peu intimidante, mais finalement après du coup on a juste fait un petit temps de restitution aussi entre nous avec le groupe et là on a pu voilà partager un petit peu bah voilà les histoires qui avaient été inventées individuellement et collectivement, des histoires qui partagent le groupe et donner à voir celui qui avait dessiné des images, celui qui avait un peu de contexte.
2: Oui, ça a pris des formes plastiques aussi, c'est ça.
3: Ouais, l'idée c'était de à la fois d'inventer des récits et de raconter à l'oral. Moi, j'aime bien travailler sur son droit de l'oralité, que permet le conte, permet du coup d'inventer des histoires sans passer forcément par l'écrit, et qui du coup permet de se mettre un peu à distance de plein d'enjeux de l'écrit, de bien écrire, de faire des belles phrases, de faire de l'orthographe. Alors, l'oral, il y a quelque chose de plus immédiat, qui permet de contacter un endroit de l'imaginaire de manière plus directe, et qui permet de poser moins de questions à ces endroits-là. Du coup, on a fait un peu des temps comme ça de partage d'histoires à l'oral, qui étaient accompagnées d'images qui avaient été dessinées.
2: C'était la première fois que tu vivais ce type de résidence avec des élèves ?
3: Non, moi, ça fait une dizaine d'années que j'anime des ateliers autour de la marionnette, de l'objet, mais pas que. Un master en dramathérapie, qui est l'utilisation du théâtre à dessin thérapeutique. Et du coup, après, par ce cadre-là, j'ai fait pas mal d'ateliers.

0: Moi, j'aime bien aussi cet endroit-là, utiliser l'imaginaire pour ça. Et puis, à des endroits, de venir décloisonner aussi qu'on met dans la catégorie adulte et ce qu'on met dans la catégorie enfant. Par exemple, voilà, faire de l'imaginaire et du fantastique qui s'adresse aux adultes. Moi, c'est un parti pris que j'aime bien. C'est-à-dire qu'en fait, on peut s'autoriser ces espaces-là quand on est adulte et même quand on en a besoin, que c'est des espaces qui permettent aussi beaucoup de transformation, je pense, à des endroits, en tout cas par l'imaginaire. Et à l'inverse aussi, de se dire qu'on peut faire, on peut parler de sujets sociaux, politiques, avec des enfants, avec des ados, et qu'en fait, ils sont concernés de fait, ils sont pas séparés de ces enjeux-là, au contraire, ça les traverse, ça les construit, du coup, c'est hyper important d'avoir des espaces qui réfléchissent ensemble à cet âge-là.
1: Magnifique. Ouais, c'est bien. Aline Ladera, merci infiniment. Alors, je rappelle que tu as une compagnie qui s'intitule Diffraction.
0: C'est ça.
1: Qu'est-ce que tu pourrais nous dire sur ton actualité? Est-ce qu'il y a des choses qui arrivent bientôt?
0: Et ben, là, du coup, on est pas mal sur la création de Haut.0. Du coup, là, on continue un peu le travail de Rendez-vous à l'aube. Donc, il sortira à mi-mai début août.
1: Super. Alors, pour suivre toute ton actualité, j'imagine que tu es sur les réseaux, Instagram, Facebook. Comment on fait pour te retrouver?
0: Alors, sur Instagram, c'est Compagnie Diffraction, CIE Diffraction au pluriel.
1: Facebook, Instagram, un site internet également?
0: Plutôt Instagram.
1: D'accord.
0: Instagram, Facebook, j'ai un peu abandonné Facebook.
1: D'accord, très bien.
0: Ça va continuer à exister. Et le site internet est en construction, mais il va réapparaître bien.
1: Magnifique, à suivre de près. Merci infiniment, Aline Ladera.
0: Merci à toi. Merci.
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3: Bonjour, heureux de vous retrouver pour cette cinquième émission de notre série Aidant aider, voilà, qui se présente différentes actions menées par France Alzheimer Ariège pour accompagner, soutenir les aidants, les aidants familiaux, les proches aidants, comme on dit dans nos façons de parler de cet accompagnement. Nous avons le plaisir de recevoir à nouveau donc Carole Pélix, qui est intervenue dans l'émission précédente en complément sur l'action menée avec les chevaux auprès des personnes malades et des aidants. On va alterner un petit peu, puisque là on va parler uniquement de quelque chose qui s'adresse aux aidants, et qui s'intitule « Formation des aidants ». Donc le terme peut un petit peu surprendre ou inquiéter, ou laisser les gens un petit peu dans l'expectative. On va vous expliquer que ça va bien se passer, c'est un moment important, un moment sur la durée, hein, puisque ces formations des aidants se déroulent sur plusieurs modules, et ces modules ont une durée totale, on va dire, d'une quinzaine d'heures réparties, soit en 5 fois 3 heures, ou dans certains cas, on peut les regrouper, ça dépend de disponibilité des participants, mais Carole va nous en dire beaucoup plus. Bonjour Carole.
4: Bonjour et merci encore de m'accueillir à nouveau.
3: Est-ce que tu peux nous présenter un petit peu cette formation des aidants dont tu es une des intervenantes? Alors peut-être un petit peu avant que tu parles, je vais repréciser. Ces formations donc sont à chaque fois animées par deux personnes, une psychologue, neuropsychologue dans ton cas, formée particulièrement par rapport à cette maladie, et une bénévole qui a été accompagnant lui-même, aidant d'une personne malade, et qui a aussi pu bénéficier d'une formation faite par l'Union nationale France Alzheimer. Dernière petite chose, parce que j'ai peur d'oublier de le dire après, ces séances de formation sont financées par la Caisse nationale de solidarité pour l'autonomie, qui a été créée par la loi du 30 juin 2004 et qui est opérationnelle depuis 2005. Donc ça fait maintenant 20 ans France Alzheimer a passé une convention avec le CNSA, et donc on peut proposer gratuitement aux personnes aidantes ces formations. Donc tu vas nous en dire un petit peu plus maintenant. Merci Carole.
4: Oui, tout à fait. Donc peut-être pour débuter, pourrions-nous rappeler quelques chiffres sur la maladie d'Alzheimer?
3: Bien sûr.
4: Et donc, et les aidants et les proches aidants, donc familiaux, proches aidants. Alors actuellement, là, les dernières données au niveau de l'épidémiologie au niveau national font état de 1 400 000 personnes diagnostiquées en France actuellement, sachant que beaucoup de personnes n'accèdent pas au diagnostic pour plein de raisons différentes. On ne va pas rentrer dans ce débat-là, mais voilà, pour dire vraiment cette problématique de santé publique qui est vraiment essentielle. Et on fait état à ce jour de 2,5 millions de personnes aidantes, donc de proches aidants non professionnels, auprès de personnes présentant une maladie d'Alzheimer. Il faut savoir que, alors c'est une grosse moyenne qui a été faite là dernièrement par la Haute Autorité de Santé au niveau national, fait état de 10 heures minimum par semaine d'aide apportée à la personne touchée par la maladie, que un tiers des aidants de ces personnes déclarent délaisser leur propre santé, et que 20% doivent même réaménager leur activité professionnelle. Donc vraiment un impact majeur sur le quotidien, la vie de ces personnes aidantes qui vont devenir aidantes, n'y ont pas été préparées, et cela va s'imposer à elle. Donc ça, déjà, on peut parler peut-être de ça et du fait que c'est un véritable chamboulement, tsunami émotionnel, psychologique, particulièrement dans ces maladies neuroévolutives, donc avec à l'œuvre beaucoup de processus, finalement, de deuil que la personne aidante va traverser. Deuil de cette relation qui est inhérent à ces difficultés cognitives et aux problématiques de communication. Voilà, le deuil peut-être du rôle aussi qui préexistait avant la maladie, c'est-à-dire on peut devenir parent de ses propres parents. Et ça, psychiquement, psychologiquement, c'est particulièrement complexe à traverser. Le fait que cette maladie va demander de plus en plus d'aide à l'entourage. Et surtout, que dans cette maladie, ça c'est inhérent aux symptômes, c'est inhérent aux problématiques de cette maladie cognitive, la personne malade est en incapacité de se rendre compte de tout ce que porte, fait, anticipe, met en œuvre son aidant pour lui, pour elle. Il ne peut pas se le représenter, il ne peut pas l'imaginer parce que cette maladie l'en empêche finalement au niveau cognitif. Et ça, c'est encore plus compliqué à vivre pour les aidants.
3: Oui, c'est... Donc, ouais. Tu as tout à fait raison et alors je vais renvoyer aussi nos auditeurs, tu vas poursuivre, hein, mais à la toute première émission que l'on a fait avec Marie-France Bassé-Berger, notre présidente de l'association, qui elle-même a été gériatre pendant de très nombreuses années, donc qui connaissait aussi professionnellement cette maladie, alors maintenant elle la connaît en tant que militante associative, et puis de Boris de Laurence Boris, qui est gériatre au Shiva, avec qui tu travailles régulièrement, et qui a aussi apporté un regard différent du tien. C'est pour ça que c'est important que toi, la façon dont tu présentes est complémentaire, et je renvoie vraiment les auditeurs à aller réécouter le podcast, l'émission enregistrée la toute première en janvier dernier, parce qu'ils auront des complémentarités et ils auront une meilleure représentation de la maladie. Mais ce que tu dis, et ça c'est très désarmant pour les aidants, c'est effectivement le fait que la personne aidée n'a pas de reconnaissance par rapport à leur engagement, parce qu'elle en est incapable par la maladie. Et ça, c'est très très important que tu le dises. Je te rends la parole, bien sûr. Je sais que tu as encore plein de choses importantes à nous dire, Carole.
4: Merci. Donc, effectivement, moi, dans ma pratique, au quotidien, il m'est apparu vraiment essentiel qu'on puisse aider et soutenir les aidants. Et vraiment, le fait que l'association France Alzheimer Ariège soit présente sur notre département, ça a été vraiment une grande chance, je pense, pour nous, pour notre population. Par cette maladie, c'est quelque chose qui se passe dans la tête, c'est quelque chose qui est très abstrait, c'est une maladie invisible. Donc, comment faire, comment s'adapter, comment comprendre quelque chose qui ne se voit pas, qui ne se perçoit pas de l'extérieur? Ça, c'est très, très complexe au niveau psychique. C'est des mécanismes vraiment qu'il faut arriver à percer et à parler de tout ça parce que, voilà, on va dédramatiser aussi certaines choses dans ces formations. Alors, peut-être que je pourrais parler de ce que c'est être aidant dans cette
3: oui,
4: maladie.
3: Oui,
4: déjà, ce que sont amenés. Avant de parler de la formation,
3: bien
4: on va
3: sûr.
4: Y arriver, mais peut-être...
3: Oui. Non, mais on va prendre... voilà, on a une demi-heure en tout, avec une petite pause musicale tout à l'heure. Donc, et tu es la seule intervenante pour cette émission. Donc, voilà, tu as le temps et en interaction avec moi pour rythmer un petit peu. C'est une forme d'interview, un petit peu, quand même. Voilà.
4: Tout à fait. Merci. Donc, peut-être replacer, effectivement, ce que sont amenés à porter les personnes aidantes. Les proches aidants. Donc, on peut parler du quotidien déjà, le fait que la personne aidante va devoir prendre en charge certaines tâches parce que le proche ne peut plus faire comme il faisait avant et que peut-être il va nécessiter un peu d'assistance dans certains actes de la vie quotidienne. Les aidants doivent également s'ajuster finalement, s'adapter au comportement, aux capacités cognitives du proche. Donc ça, c'est quelque chose qui va prendre beaucoup, beaucoup, beaucoup d'énergie, le fait de devoir continuellement adapter sa façon d'être, finalement. Ils vont devoir aussi veiller à la sécurité de leurs proches. Parfois, ils peuvent être amenés à prendre des décisions aussi pour leurs proches, parce que malheureusement, le proche malade n'a plus cette capacité-là de décider de ce qui est bien pour lui. Ça, c'est quelque chose qui n'est pas simple à réaliser aussi psychiquement.
3: Oui, c'est ce que tu disais tout à l'heure sur des enfants qui se trouvent être parents, entre guillemets, c'est-à-dire garants de leurs parents dans la vie quotidienne et leur prise de décision. Et on parlera tout à l'heure, effectivement, des questions à la fois de curatelle, de tutelle, enfin, qui sont présentées dans la formation.
4: Dans la formation, oui.
3: Voilà, vas-y, continue à développer, parce qu'effectivement, il y a tellement de diversité dans le rôle des aidants que...
4: Donc tout ça fait que les aidants traversent des émotions parfois difficiles, voilà, un chemin psychologique parfois difficile. Et on sait, et les études, quand on fait une revue de la littérature, les études ont clairement démontré qu'il y avait un impact, un retentissement sur la santé des aidants, qu'elle soit psychologique, avec plus de symptômes d'anxiété, d'inquiétude, de stress, de dépression, déprime. Mais aussi peut-être de troubles du sommeil qui sont un peu plus importants chez les aidants comparé à une population de personnes de même âge qui n'est pas aidante. Mais aussi un retentissement sur la santé physique, avec notamment une augmentation de la prévalence de tout ce qui est les maladies cardiovasculaires, l'hypertension et la maladie coronarienne. D'où vraiment l'importance de les accompagner, ces aidants. Car, comme je l'ai dit tout à l'heure, là, la Haute Autorité de Santé a montré que malheureusement, ils avaient tendance, pour 20% d'entre eux, à différer, à repousser des soins pour eux-mêmes. Et il faut quand même aussi dire, même si c'est difficile de le dire, que 30% des aidants conjoints, malheureusement, décèdent avant leurs proches malades. Donc il y a vraiment des choses à mettre en œuvre, des choses à mettre en place qu'on va pouvoir aborder, et donc notamment cette formation que je vais vous présenter si vous le souhaitez.
3: Voilà, tout à fait. On a dans une des missions précédentes, donc la troisième en l'occurrence, mais aussi la deuxième, on a parlé avec un sophrologue qui intervient au niveau de l'association, qui justement s'adresse uniquement aux aidants pour leur apprendre à gérer leur stress, à être dans des formes de répit, dans des formes d'apaisement et de pouvoir repartir. Et là, on a beaucoup insisté là-dessus. Lui, il enregistre des petites séances qu'il diffuse ensuite par téléphone aux personnes, qui leur permettent de reprendre chez elles, à des moments où elles ont un peu de temps pour elles, des séances qui leur permettent de reprendre des séances de sophrologie. Et ça, c'est important. On parlera dans une autre émission aussi de... du rôle mené en Ariège avec un formateur de qualité sur la méditation de pleine conscience, qui est encore une autre façon de prendre soin de soi à travers des moments d'apaisement. Et puis, dans la deuxième émission, on a parlé de la musicothérapie, des moments alors partagés, là, aidant-aidé. Mais on a aussi des aidants qui viennent seuls, parce que la personne aidée est trop avancée dans la maladie pour pouvoir en bénéficier. Et là où on a des moments de plaisir partagé, on l'a dit tout à l'heure pour la médiation équine aussi dans une émission précédente. Voilà, c'est aussi ces moments où nous, Association France Alzheimer, on propose ces temps de répit, ces temps de plaisir partagé, ces temps de gestion du stress pour aider les personnes qui sont accompagnantes.
4: Tout à fait, c'est vraiment essentiel, ces actions qui sont menées. Donc pour ce qui est de la formation donc des aidants, dire avant tout que le but, c'est de réunir un petit groupe d'aidants, de personnes aidantes, pour favoriser les échanges, le partage d'expériences. C'est essentiel que les personnes aussi puissent s'entraider et se soutenir via l'association France Alzheimer Ariège. C'est une formation qui est gratuite, donc ça, c'est vraiment essentiel de le rappeler. Et donc, je co-anime cette action avec donc notre bénévole Marie-France Castro-Viejot, et nous avons été ensemble formés donc par l'Union nationale France Alzheimer à Paris pour pouvoir délivrer cette formation sur notre département. Donc, c'est vraiment un travail que nous faisons en binôme, voilà, au plus près des réalités vécues par par les proches aidants.
3: Tout à fait. Et puis vous êtes, on va dire, tous les deux très impliqués dans cette maladie, soit pour toi professionnellement, et puis je sais aussi par ailleurs un peu personnellement.
4: Oui.
3: Et puis la personne qui a, la bénévole qui intervient avec toi a aussi un rôle d'accompagnante et de au-delà d'être bénévole. On est à peu près à moitié de l'émission, donc on a l'obligation, entre guillemets, puis c'est important pour les auditeurs aussi, d'avoir une petite pause musicale. Comme pour tous les intervenants précédents, je t'ai demandé de choisir une musique, un morceau, quelque chose qui te caractérise ou qui te convient ou qui te fait plaisir à partager avec les auditeurs. Est-ce que tu souhaites présenter cet intermède musical ?
4: Vas-y. Alors, ce n'est pas une musique qui a un rapport avec les danses ou la maladie, donc ce n'est pas du tout un rapport avec ça. C'est une musique qui a un lien avec ma fille, la relation qu'on a, ma fille donc Lilia, lui dire que je l'aime très très fort et qu'elle peut être fière de la jeune fille qu'elle est et qu'elle ne doute jamais de ses qualités. Et donc c'est une musique, je t'ai donné le titre qui s'appelle Drama, d'un interprète sud-coréen, qui est assez douce et qui nous parle beaucoup à toutes les deux.

0: Jolie dédicace pour ta fille. Tu es fière de la jeune fille qu'elle est en devenir. Moi, je pense qu'elle peut être fière de l'engagement de sa maman dans notre association et auprès des personnes malades et des aidants. Je crois que l'une et l'autre, vous pouvez vous regarder avec plaisir et avec fierté. Voilà, donc on va continuer donc à présenter cette formation des aidants dont on parle un petit peu. On a mis, je pense, les auditeurs en appétit. Ce qui peut-être faire maintenant, c'est nous expliquer à qui elle s'adresse, et puis voilà, dans le dernier quart d'heure qui nous reste, nous présenter un petit peu plus en détail, sans être trop précise non plus, parce que les gens viendront découvrir la formation. Mais voilà, qu'ils aient un petit peu une idée de ce que nous leur offrons dans ces moments-là de formation et d'accompagnement sous cette forme différente.
1: Tout à fait. Donc cette formation s'adresse aux personnes aidantes, donc qui accompagnent un proche atteint de la maladie d'Alzheimer ou d'une maladie apparentée. Donc il est nécessaire effectivement qu'un diagnostic ait été posé, simplement pour que l'on soit sûr que le contenu de la formation s'adresse à cette personne, qu'on soit vraiment en adéquation sur cela. Donc moi, effectivement, en travaillant à la consultation mémoire, c'est vrai que j'ai cette opportunité et ce qui nous facilite le lien quant au repérage des personnes qui, voilà, pourraient bénéficier de la formation. Donc, ce qui se passe très concrètement, c'est que une fois que le diagnostic a été posé, que si l'aidant ressent ce besoin, s'il le souhaite, et cela peut, il n'y a aucune nécessité au niveau de la temporalité. Je veux dire, ça peut être proposé 6 mois après le diagnostic, 1 an après, 3 mois après, de suite. C'est vraiment variable et nous, vraiment, on est là pour s'adapter aux besoins de la personne. En tout cas, ce qui se passe, c'est que moi, je vais recevoir donc le proche aidant en entretien pour lui présenter un peu cette formation et pour voir si effectivement cela répond à ses attentes et à ses besoins. Donc, en gros, les objectifs pour les personnes aidantes vont être de mieux comprendre, en fait, ce que je disais tout à l'heure, comment ça se passe dans le cerveau, comment ça fonctionne, comment fonctionne ce cerveau et cette maladie, qu'est-ce qu'elle vient générer sur le cerveau. Donc ça, c'est notre premier module, donc, qui s'appelle « Connaître la maladie d'Alzheimer ». Et on va aborder les questions que l'on peut se poser le plus fréquemment sur cette maladie, comprendre voilà les symptômes, pourquoi il y a tel symptôme, pourquoi mon proche à un moment donné va avoir telle difficulté, à quoi je peux le relier, comment je peux me l'expliquer. Et effectivement, le comprenant mieux, je serai mieux à même d'adapter mon comportement et ma posture face à la personne malade. Donc, notre premier module, on commence par ça parce que c'est un peu la base. Hein. Quand on arrive à comprendre un peu ce que la maladie génère, on va pouvoir après s'adapter à cette maladie. Sachant que les personnes aidantes s'adaptent et instinctivement modulent bien sûr leur comportement. Et c'est ce que je leur dis. Je leur dis, mais vous savez déjà plein de choses en fait. Vous savez faire plein de choses. Et donc, on vient là aussi pour partager, pour parler, pour voir aussi comment ça se passe chez les autres personnes. Ça aide à prendre du recul aussi, soit parfois sur sa propre situation.
0: Voilà, oui, en tout cas, ça, c'est notre... C'est des moments, moi j'ai pu participer à certains modules de formation. C'est vrai que c'est des moments importants, d'échanges, des fois simplement de petit truc de moi, voilà, j'ai fait ça parce que voilà. Récemment, j'étais dans une présentation d'association avec un groupe de 40 personnes et je racontais, pour ce qui concerne ma propre maman, qu'elle avait, alors qu'elle était divorcée de mon père depuis plus de 30 ans, elle avait d'un seul coup décidé d'aller le voir. Elle avait préparé sa valise et tout, et c'était un moment déconcertant pour moi, et je ne savais plus comment réagir. Et j'avais entendu quelqu'un dire, mais il suffit d'enlever l'objet de médiation, entre guillemets, l'objet qui... Et d'ailleurs, profiter d'un moment où elle est sortie pour enlever la valise, lui parler d'autre chose. Et voilà, c'était passé. Au lieu d'aller à la confrontation, voilà, il fallait trouver un petit pas de côté. On est dans un cas extrême, hein, ça ne se passe pas toujours de façon si difficile, mais en même temps, on se trouve des fois dans des situations comme ça où, qu'est-ce que je peux faire ?
1: On est démunis.
0: Ouais. Exactement. Et ça, je suis désolé pour les soignants, c'est pas un médecin qui peut répondre, c'est bien un autre aidant qui s'est trouvé à se dire qu'est-ce que je peux faire et comment un autre a fait. Et ce partage, il est essentiel, tu as raison.
1: Ouais, il est essentiel parce que bien sûr, moi je vais apporter un peu le côté un peu théorique, sur le cerveau, cette maladie, qu'est-ce qu'elle génère, mais après le quotidien vraiment. Des aidants et des symptômes et de comment on fait les petits trucs et astuces là qui sont essentiels, ben oui, ça vient beaucoup des aidants et le fait de partager ça aide beaucoup et ça soutient et de voir qu'on n'est pas seul aussi, de voir qu'on n'est pas seul à vivre ça. Ça c'est important. Donc ensuite je peux parler du deuxième module. Alors je les fais pas forcément dans l'ordre. Module 1, oui, c'est la maladie, ça c'est essentiel de le faire au début. Le module 2, donc chez France Alzheimer, c'est le module s'informer sur les aides possibles. Donc celui-là, je le traite plutôt à la fin. Donc là, on va aborder tout ce qui touche aux aides. Alors que ce soit les aides humaines, infirmiers, aides-soignants, auxiliaires de vie et autres, toutes les aides humaines que l'on peut faire intervenir à domicile, que ce soit les aides techniques. Les poignées, par exemple, pour se tenir dans la douche, les réhausseurs de WC, les aides plus techniques. On va parler aussi des aides sociales, donc c'est tout ce qui est APA, pour les personnes qui connaissent peut-être, les aides financières. Celles qui sont concernées ont certainement déjà entendu parler de cette aide APA, qui est une aide départementale financière. Et on va aborder tout le versant des aides. Donc moi, ce que j'aime bien faire là, c'est parce que c'est pas forcément mon domaine propre, mon expertise, c'est j'aime bien faire intervenir ma collègue qui est assistante sociale et donc c'est le cœur de métier. Et donc là, elle intervient sur ce module et je trouve que c'est très très riche qu'elle puisse porter ça aussi. Donc on est deux à co-animer avec notre bénévole.
0: Voilà, l'aide à la perte d'autonomie. Voilà, c'est assez.
1: C'est ça. C'est ça. Et tu parlais tout à l'heure de tutelle, curatelle, mesures de protection. Donc, c'est dans ce module aussi qu'on aborde tous ces questionnements autour de ça, de ces terminologies-là, hein, qui peuvent paraître un peu compliquées. Voilà, on dédramatise beaucoup les choses et on explique et savoir à qui s'adresser, comment ça se passe. Pour le module sur les aides. Parce que parfois, on ne sait pas, les aidants ne connaissent pas, ne savent pas, et c'est normal. Il y a tellement de choses qui existent, on est un peu perdu. Moi, c'est ce qu'on me renvoie souvent, on est un peu perdu au-delà du choc psychologique et des difficultés que les aidants traversent, mais on ne connaît pas du tout et donc ils ont besoin d'accompagnement et donc on oriente aussi beaucoup à France Alzheimer vers nos partenaires. On est là vraiment de concert avec les divers partenaires du terrain pour accompagner au mieux les aidants et les personnes touchées par la maladie.
0: Voilà, on travaille en relation avec les CLIC, par exemple.
1: Tout à fait.
0: Voilà, donc tu peux peut-être dire quelques mots, nous, parce que ça, c'est un de nos partenaires importants aussi.
1: Tout à fait.
0: Et la plateforme de répit, etc.
1: Exactement, oui. Ils sont là pour coordonner un peu tout le versant des aides au quotidien et qui peuvent faire des visites à domicile et aider les personnes, accompagner les personnes dans tout ce qui est dossier administratif, qui souvent prennent aussi beaucoup d'énergie. Donc c'est vrai que les CLIC, pour nous, sont des ressources essentielles. Et la PFR, bien sûr, 09 de notre département, qui, elle, propose diverses actions aussi d'accompagnement et de soutien, aidant, aider. Voilà, c'est vraiment assez complet tout ce qui est proposé. Donc voilà pour le module sur les aides. Je vais donc parler du module 3, donc que moi je traite souvent en deuxième, qui s'appelle accompagner au quotidien. Donc là, on va parler du quotidien, vraiment du concret, des actes du quotidien, actes de la vie quotidienne, que ce soit le repas, la toilette, ou les actes plus de partage, de loisirs, de détente. Vraiment, sur les actes du quotidien, on va essayer de conseiller et d'amener des notions sur comment il est préférable de se positionner en tant qu'aidant. On va beaucoup parler de communication aussi et faire prendre conscience aux personnes qu'il y a beaucoup dans la communication du non-verbal. Donc on va beaucoup être sur le savoir-être. sur le comment, sur la posture, sur voilà, sur ces temps de partage. Et c'est vrai que là, notre bénévole Marie-France Castre-Béjot apporte beaucoup de son expertise aussi, puisque bon, je crois qu'on peut le dire, c'est une ancienne soignante. Oui. Voilà, c'est une ancienne soignante qui a donc terminé sa carrière ici avec moi à la consultation mémoire. Donc on se connaît d'autant mieux, et c'est vrai que sa posture aussi en tant qu'ancienne soignante, voilà, va avoir un intérêt supplémentaire sur ce module-là.
0: Tout à fait, c'est d'ailleurs une des caractéristiques de France Alzheimer Ariège, qui est, je l'avais dit au début, une association de famille, une association de bénévoles aidants, et du fait de notre présidente, je pense en particulier, hein, ancienne gériatre, etc., de toi, d'autres, on a quand même un nombre important de soignants ou d'anciens soignants, oui, qui sont présents dans l'association, d'autres comme moi qui ne sont pas du tout du domaine du soin, mais qui, comme tu l'as dit, se sont trouvés obligés d'en apprendre sur cette curieuse maladie très déconcertante. Ouais. Voilà, c'est cette diversité d'origine et de métier qui fait la richesse de notre association.
1: Tout à fait, tout à fait, tout à fait. Je passe au quatrième module, qui va s'appeler donc « Communiquer et comprendre ». Donc là, le but sera que les aidants arrivent à comprendre le pourquoi des fois la personne malade peut avoir telle réaction, mmh, et de voir comment elle peut comprendre le monde et ce qui se passe autour d'elle avec ce qu'elle peut, en fait, avec ce qu'elle a, ce qui lui reste, ce que lui permet cette maladie. Comment elle comprend l'environnement? Comment mon proche perçoit ce qui se passe autour? On va beaucoup parler d'émotions, là. On va beaucoup être sur l'émotion, sur comment on s'adapte à ça, comment on répond à ces manifestations qui peuvent être parfois déconcertantes. On va parler, échanger beaucoup sur ça et sur les échanges d'expériences autour de l'émotionnel, beaucoup. Et c'est d'ailleurs peut-être ce qui reste aux personnes touchées par la maladie pour comprendre et interagir avec le monde. L'émotionnel, encore une fois, n'est pas touché par la maladie. La maladie, elle touche le cognitif, les fonctions un peu plus élaborées, entre guillemets, hein, même si j'aime pas trop cette hiérarchie. Voilà. Mais c'est vrai que l'émotionnel va être préservé. C'est simplement, c'est l'analyse qui va pêcher, qui va faire défaut. Donc, on va être sur cet accompagnement émotionnel de la personne malade. Et on va donner des clés aux proches, voilà, pour l'abord sur la communication et la meilleure compréhension de ce versant-là. Et le module 5, c'est le module qui s'intitule « Être l'aidant ». Donc celui-là, souvent, moi, je le fais à la fin. « Être l'aidant », c'est voir, c'est déjà se reconnaître comme étant aidant. Parce qu'alors, on se rend compte que les aidants ne se reconnaissent pas comme étant aidants, en fait. Pour eux, c'est
0: naturel.
1: Oui, c'est la normalité.
0: Voilà. Bah oui, oui, voilà, on est d'accord. Et comme tu dis,
1: d'ailleurs, on parle d'aidant naturel. C'est naturel. Mais voilà, prendre conscience de ce retentissement, de ce que ça génère, du fait que je ne suis pas simplement un aidant, que je suis un être humain et que j'ai des besoins dans plein de domaines de la vie, et de prendre conscience que, voilà, certes, la maladie est là, mais moi, là-dedans, voilà, comment je fais pour exister en tant que personne à part entière. Prendre conscience de ça, c'est vraiment essentiel. Mmh. Et de l'importance des temps de répit, vraiment, et du maintien du lien social. Ça, c'est essentiel pour accompagner au mieux le proche, parce qu'on ne peut pas accompagner son proche si soi-même, ben, on n'est pas bien, on est fatigué, ou on est énervé, ou on est inquiet, on est anxieux, ou on dort mal. Et ça, c'est des choses qui sont très, très, très fréquentes.
0: Voilà, et par exemple, on parle aussi souvent, ça leur est difficile de dire, mais il existe des lieux, par exemple, des accueils de jour, la personne va se retrouver avec d'autres personnes prises en charge par des soignants, et vous, pendant ce temps-là, prenez soin de vous, soignez-vous aussi, d'ailleurs allez chez le dentiste, allez chez le médecin, etc. Ou alors faites-vous plaisir avec quelques amis et allez passer un beau moment pour souffler et baisser votre propre niveau de stress, parce qu'on sait que un niveau de stress élevé sur du long temps, ça c'est très, très, très dur pour le corps. et pour l'âme.
1: Tout à fait. Tout à fait, oui. Oui. Et on sait aussi que les personnes touchées par la maladie perçoivent le stress chez le proche aidant. Parce qu'ils sont beaucoup sur l'émotionnel et sur une lecture, voilà, c'est instinctif hein, finalement. C'est une lecture, ils arrivent à percevoir comment est leur proche émotionnellement au niveau de son stress et répondent sur la même, les mêmes ondes en fait.
0: Hein, donc, oui, souvent voilà, un peu en miroir. Quoi, donc,
1: soin, voilà, tout à fait.
0: Oui, parce qu'ils perçoivent la gestuelle, ils perçoivent le ton, l'agacement qui apparaît derrière une voix qui n'arrive pas à être apaisée, etc.
1: Tout
0: oui,
1: à
0: bien
1: fait.
0: Sûr, tout à
1: ouais.
0: fait.
1: Ouais. Donc oui, l'accueil de jour, comme tu le disais, l'intérêt vraiment double de l'accueil de jour, hein, à la fois la stimulation vraiment, encore une fois, multidomaine, hein, que ce soit social, que ce soit physique, que ce soit cognitif de la personne malade, et le répit de son aidant naturel, voilà, qui est vraiment essentiel. Et pour cette formation, il y a aussi deux autres modules, donc c'est les modules 6, préparer l'entrée en établissement, et le module 7, vivre en établissement, que moi je n'aborde pas en tant que tel, mais que j'aborde plus en transversalité au long des autres modules, car tout cela dépend aussi des groupes en fait d'aidants. Donc j'ai certains groupes dont le proche malade est à domicile, et certains groupes qui sont mixtes, c'est-à-dire le proche malade est en EHPAD, mélangé avec des proches malades donc qui sont à domicile. Et c'est très intéressant, il y a une richesse aussi dans les échanges quant aux groupes mixtes comme cela.
0: C'est toujours difficile la décision de tout se fait. Dire que voilà, c'est un moment de transition à préparer entre le oui. séjour à domicile, alors que ce soit un enfant qui a accueille son parent chez lui, parce que c'est oui. aussi une étape dans certains moments. Le couple aidant aidé, mais un couple mari et femme, hein,
1: oui.
0: quelle que soit la personne malade, et avec ce sentiment de séparation, voire pour certains d'abandon, alors que c'est pas ça.
1: Oui.
0: C'est que c'est trop. La maladie est trop avancée, c'est trop difficile. Et même pour la personne malade, c'est trop difficile. De rester avec son proche aidant.
1: Exactement. Donc ça aussi, cette culpabilité, effectivement, voilà, à confier son proche, c'est quelque chose qui peut se travailler et dont il faut parler, et vraiment c'est essentiel. Mais oui, ô combien ce sont des moments difficiles à traverser et qui ont besoin d'être soutenus.
0: Tout à fait. Je pense que tu as vraiment bien décrit le contenu, la façon aussi dont c'est travaillé à deux voix. Hein. Toi, avec ton statut de neuropsychologue, de personne qui connaît la maladie de l'intérieur, dans la mesure où on la connaît, parce qu'on ne sait toujours pas trop comment elle se déclenche. Hein. On sait qu'elle est là au bout d'un moment, parce qu'on peut en détecter les symptômes. Hein, le docteur Bory en a parlé, hein, avec des prélèvements alors de plus en plus faciles à faire au départ, des prélèvements au niveau de la
1: ponction lombaire.
0: Ponction lombaire, voilà. Donc, et maintenant, de plus en plus, on va arriver avec des prises de sang ou dans d'autres éléments du corps de la personne malade. Et donc, c'est cette connaissance que toi, tu as. Et puis, celle apportée, effectivement, par Marie-France, dite Mimi, dans notre association, qui, elle, en tant que aidante aussi et en tant qu'ayant accompagné de façon professionnelle, apporte des complémentarités. Bon, il y a d'autres groupes où la personne est un bénévole, un aidant qui a suivi aussi tout le cheminement de la personne qu'elle a accompagnée. Voilà, c'est cette diversité qui fait la richesse de ces moments de formation.
1: Oui.
0: Voilà, mais écoute, on va en arrêter là parce qu'on arrive au terme temporel de l'émission. On aura peut-être l'occasion dans une prochaine émission, peut-être je te ressolliciterai sur un autre sujet, parce que je connais ton engagement et je connais aussi ta volonté de partager et d'aider les aidants, hein, puisqu'on a appelé ça aidant aider. Et c'est le rôle de notre association d'apporter cette aide aux aidants et aux personnes malades, autant qu'on peut le faire.
1: Tout à fait.
0: Merci beaucoup de ta contribution.
1: Merci beaucoup. À très bientôt.
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5: On dit bonjour, c'est ça ? Bonjour tout le monde. Ben on est très heureux, on est très heureux avec Monique. Alors normalement il n'y a pas Nicolas aujourd'hui, mais nous sommes très heureux avec Monique de consacrer cette séance à l'actualité du cinéma sur Pamiers. C'est ce qu'on va faire. Mm-hmm. Et puis aussi donc il y aura une critique du prochain film fait avec dans le cadre de Cinéma Ardiar Plus. Et puis ensuite il y aura alors une petite présentation parce qu'elle va revenir la semaine prochaine. Du film de Cineclap. Oui. Et ensuite, nous allons parler donc du thème traité au cinéma, c'est-à-dire la vieillesse. C'est bien ça ?
6: Tout à fait.
5: Voilà.
6: C'est ce qu'on avait décidé.
5: Ouais, ouais. Exactement. Alors, déjà, donc, alors, le mardi 28 avril à 20h20, il y aura le film Sing Sing, en partenariat avec l'association donc Art Plus. Donc, je vous en dirai quelques mots tout à l'heure. Pour le moment, donc, on donne les événements puisque Nicolas est absent et donc il sera là le mois prochain. Alors, quels sont les autres événements, Monique ?
6: Alors, les événements signalés par Nicolas, bien sûr, ce sont des événements importants et très intéressants. Il y a Sing Sing, on vient d'en parler, que Guy va nous développer un petit peu. Ensuite, il y a sa séance ciné-culte du mois qui est L'Ours. L'Ours, c'est un vieux film de 1988 de Jean-Jacques Hano. Ensuite, on a Une jeunesse indienne, ça c'est le film Cinéclap du début de mois. Je serai là pour vous en parler la semaine prochaine, quelques jours avant la séance. Ensuite, il y a Connaissance du monde, c'est ce rendez-vous qui plaît beaucoup aux Apaméens parce qu'ils sont nombreux à venir, je crois que c'est le mardi après-midi. Dans l'après-midi, c'est Connaissance du monde.
5: Et à là, 14h30, oui.
6: Voilà, et c'est particulier puisque c'est le docu sur les Pyrénées. Donc, il peut intéresser vraiment beaucoup de monde. Je pense qu'il faut réserver sa place parce que la salle, j'y ai assisté parfois et la salle est pleine. Le 12 mai, il y aura la cérémonie d'ouverture du Festival de Cannes. C'est un événement parce que Nicolas donc, peut profiter cette année du film d'ouverture en temps et en heure, en même temps qu'au Festival de Cannes, mardi 12 mai.
5: Donc c'est exceptionnel.
6: Soirée exceptionnelle à venir. On en parlera aussi un petit peu et puis un peu plus tard dans le mois, je reviendrai en parler sur Oxygène. Et puis les vendredis de l'angoisse, alors là c'est pour les passionnés de la peur et de l'adrénaline, voilà, c'est La Momie le 22 mai. Voilà le programme événement de Nicolas. Je peux parler là justement de deux films à réessayer qui sont cette semaine. Ce film qui parle du syndrome de Gilles de la Tourette qui s'appelle Plus fort que moi, c'est un film magnifique qu'il ne faut pas manquer à mon avis parce que il n'y a pas de moquerie, il n'y a pas de voilà cet acteur est superbe dans ce rôle très très compliqué. Et ensuite il y a le film espagnol Romeria, c'est la recherche des racines d'une jeune femme qui découvre sa famille qu'elle ne connaissait pas jusqu'à présent. C'est un très beau film espagnol aussi. Voilà.
5: Donc, d'accord.
6: Ça, c'était mes petites notes particulières.
5: Ok, donc ça c'était le programme donc de Nicolas et puis enfin du cinéma en tout cas. Alors donc maintenant je vais vous présenter un petit peu plus Sing Sing, qui est un film que nous allons voir donc le 28 avril à 20h20. Alors c'est un réalisateur qui s'appelle Craig Kwidar. Kwedar, je ne sais pas si tu le connais, Monique.
6: Pas du tout.
5: Et c'est un drame, évidemment, avec Coloman Domingo, qui a été pressenti pour les Oscars. Et puis Clarence McLean. Ce qu'il faut savoir pour ce film, c'est que la plupart des acteurs sont effectivement des prisonniers. Et on le voit à la fin, quand il y a la bande, le générique de fin, où il y a à chaque fois un tel as himself, etc., en lui-même. Donc, à part Coloman Domingo et puis Clarence McLean, mais qui est un ancien prisonnier qui est revenu pour le moment, les autres sont effectivement des prisonniers. Alors, ça fait appel à un programme qui s'appelle le RTA, le Rehabilitation Through the Heart, c'est-à-dire comment on va essayer de... Bah finalement, c'est le pouvoir guérisseur de l'art, en fait. Hein, c'est-à-dire, l'art guérit, il va permettre la sublimation des blessures, des failles et des fêlures psychiques, et parfois physique. Ça fait un petit peu référence à la conférence que j'ai fait au Carmel, où l'art, par le biais de la couture, guérit les couturiers qui souvent ont été cabossés dans leur jeunesse. Et donc, grâce à l'art, grâce à la création, ils vont sublimer un petit peu ces blessures. Là, c'est un petit peu la même chose, c'est-à-dire qu'on propose à des prisonniers de faire partie d'un programme où ils vont apprendre avec un professeur qui est extérieur, ils vont apprendre comment faire pour monter une pièce. Alors ils font tout, hein, ils montent la pièce, ils font les décors, ils écrivent aussi la pièce et ils jouent. Et donc par conséquent, eh bien on voit comment l'art va permettre une évasion finalement, c'est-à-dire comment s'évader sans sortir de la prison. Hein, c'est ça qui est quand même très intéressant, c'est qu'il y a des corps qui sont enfermés, hein, qui sont dans huis clos, et qui, par contre, vont sortir grâce à l'art. Alors, c'est une esthétique de la fêlure intime, comme je l'ai dit déjà avec ma conférence. C'est pour ça qu'on a programmé ce film. Il y a donc une certaine... l'équivalent de la sororité pour les femmes, c'est une fraternité des hommes entre eux. Et on voit que, finalement, eh bien, il y a une certaine... compréhension et empathie. Alors, ce qu'il montre aussi, ce qui est très intéressant, c'est que vous verrez qu'il y a souvent, constamment, le mot maman qui revient, pratiquement une vingtaine de fois. Et on voit que ces prisonniers, eh bien, quand ils sont seuls, solitaires, malheureux, etc., eh bien, appellent leur mère, ou en tout cas pensent à leur mère, etc. C'est intéressant parce que, il y a quand même cette idée que le père un petit peu a disparu. Et là aussi, comme dans les couturiers, eh bien, c'est soit la mère, soit la grand-mère qui apparaît. Alors donc, on va écouter la chanson Le Carcel de Sing Sing, qui est une chanson donc espagnole. Et dans le refrain, il y a à la fin « À ma pauvre mère, perdue de chagrin, je t'en supplie, pense à moi ». Voilà donc, on va écouter cette chanson, puis ensuite on reviendra sur d'autres choses.

0: Voilà, le carrousel des Sing Sing, donc que vous pourrez voir le 28 avril à 20h20. Alors donc, juste Monique, parlez-nous un petit peu du film, de Cinéclap, juste oui. Une minute avant que...
1: Oui, oui, bien sûr, avant qu'on passe à autre chose. Alors le film Cinéclap, comme d'habitude, le premier lundi de chaque mois, cette fois-ci, c'est un film évidemment magnifique, comme d'habitude, on ne change pas, une équipe qui gagne, et c'est un film indien qui s'appelle Une jeunesse indienne, Homebound. Alors Homebound, ça veut dire évidemment retour à la maison, retour chez soi. C'est l'histoire de deux gamins, puisque c'est une amitié depuis la petite enfance entre deux garçons. Alors, un est musulman, l'autre est de caste, de basse caste. Donc, en Inde, ce sont des garçons qui ne sont pas épargnés par la vie, bien sûr.
0: Intouchables, donc, un peu.
1: Les familles, sont très pauvres. Alors, ils sont très, très amis depuis l'enfance, comme je disais. Ils sont liés et ils veulent sortir de leurs problèmes et avancer dans l'ascenseur social en promettant et en permettant que leur famille s'en sorte un peu mieux, quoi, financièrement. Ils ont une espèce de devoir en eux de voir leur famille plus heureuse et plus à l'aise financièrement. Donc voilà, c'est leurs aventures qui démarrent comme ça, par la recherche du travail de policier. Ils passent un concours, bon, ils sont des milliers à présenter ce concours, enfin voilà. Donc on voit l'Inde dans toute son énergie, mais aussi sa folie de population, quoi, qui est énorme. Tout ce qu'on peut faire devient compliqué, les transports, les concours, la vie difficile, les accidents de travail, enfin bon. Mais c'est un film magnifique parce que l'image est très très bien traitée. Le réalisateur s'appelle Gewan, Niraj Gewan, voilà, ce qui n'est pas facile. Les acteurs sont tous magnifiques, c'est un défilé de belles personnes, de belles images, d'une Inde superbe qu'on découvre aussi. Il va leur arriver des trucs, mais bon, c'est un film qui fait rire et pleurer. C'est vraiment un film magnifique. Et Cinéclap, donc, on fête un petit peu ce film-là, parce que cette fois-ci, on n'a pas d'intervenant indien, on n'en a pas trouvé. Par contre, Nicolas Subra connaît le restaurant indien de Pamiers, et qui s'appelle Chez les Bengalis. Mmh. Et il a commandé une petite collation pour la fin de la séance.
0: Ah ben c'est super.
1: Et un chai sera servi à la fin de la séance aussi pour accompagner cette petite collation indienne. Donc il faut venir nombreux évidemment pour profiter de toutes ces douceurs.
0: Ah ben c'est voilà. Super, c'est super.
1: C'est super.
0: Voilà, donc maintenant on va aborder le thème de la vieillesse, dont la vieillesse au cinéma. Alors peut-être après on écoutera une première chanson, mais juste faire une petite synthèse. Donc la vieillesse, ça peut être disparaître, hein, ça a été traité au cinéma sous la forme de disparaître, c'est-à-dire devenir invisible socialement, sexuellement, symboliquement. C'est le cas, par exemple, du Fader, le père, hein, avec Anthony Hopkins. L'espace se rétrécit, les visages se brouillent, etc. Ça peut être aussi la vieillesse, ça peut être résister. Donc, Monique nous parlera du film Grand Torino, de Clint Eastwood.
1: Ah oui, et dans La Résistance, c'est Les Voyages de Teresa aussi.
0: Aussi Les Voyages de Teresa. Dans voilà. Peut être la résistance, c'est-à-dire un genre de dernier combat. On se révèle dans la vieillesse, finalement. Le personnage n'évolue plus, mais il se révèle. Et puis, il y a une troisième possibilité, c'est redevenir enfant, hein, c'est-à-dire une boucle un peu mélancolique. Alors, redevenir enfant, moi, je vais présenter Cocoon, qui est un film de science-fiction, où il y a justement une vision un peu plus douce, avec ce fantasme de ne pas accepter, finalement, la fin inéluctable, et d'essayer d'y échapper. Le cinéma n'a pas traité un aspect de la vieillesse qui est un état stable. C'est-à-dire qu'en fait, pour le cinéma, il y a soit le tragique, soit le héroïsé, soit nier. mais elle est rarement vécue, tout simplement, hein, c'est-à-dire une vieillesse classique qui n'est pas forcément un déclin, hein, qui s'en va tout doucement. Donc voilà, donc je pense qu'il y a une musique que Monique veut nous faire écouter un petit peu avant, puis ensuite on parlera des films, on présentera les films que l'on veut. Est-ce que tu as une musique?
1: Voilà, la musique à laquelle j'ai pensé, bien sûr, c'est cette magnifique musique de jazz de Jamie Colomb, qui est chantée par Clint Eastwood aussi. Il y a les deux chanteurs. Bon, Clint Eastwood, on le sait, hein, il est très musicien, donc il a fait aussi la musique de ce film qui s'appelle Gran Torino. C'est un film de 2008. Voilà, on peut écouter cette magnifique chanson chantée à deux voix.

0: Voilà, donc Monique, tu voulais nous faire part.
1: Oui, de Gran Torino, justement, de Clint Eastwood, du grand réalisateur qu'il a été et qu'il est encore. En 2008, il a fait ce film qui s'appelle Gran Torino. Gran Torino, c'est une voiture. C'est une voiture qui appartient à cet homme vieillissant qui habite dans un quartier assez peuplé et assez populaire. C'est un homme qui vient de perdre sa femme et c'est un grand râleur. Il est bougon, il est mal embouché, il ne fait que râler, il ne supporte personne. Bon, c'est un vieil acariâtre, donc
0: En
1: voilà.
0: particulier par ses voisins chinois.
1: Ses voisins chinois lui cassent les pieds, ils sont bruyants, ils sont vivants, ils leur trouvent vraiment tous les défauts. Et il surprotège bien sûr sa belle voiture de collection qui s'appelle la Gran Torino. Alors, évidemment, dans ce film-là, on ne peut pas non plus tout raconter, etc. Mais il y a une histoire de gang. Les gangs s'en prennent à cette famille asiatique qui vit près de chez lui. Et là, il est témoin, donc cet homme, et il va changer parce qu'il va se poser en défenseur de cette famille et en défenseur d'une minorité. Donc, encore une fois, bon, Clint Eastwood, qui est un réalisateur très nationaliste, hein, très américain nationaliste, et qui a toujours été pour la grandeur de l'Amérique, là, se met quand même un défenseur des minorités, et c'est assez remarquable dans sa filmographie. Voilà, il fait carrément une volte-face par rapport à ce qu'il pensait au début. Et il nous montre évidemment un film, si on regarde les mauvais côtés, largement masculiniste et nationaliste, je le disais tout à l'heure. Et en vieillissant, bien sûr, il est resté le même. Alors la musique a été créée par lui et par son fils, qui collabore en général musicalement sur tous ses films. En France, ce film en 2008 a obtenu le prix du meilleur film étranger. Et malheureusement, il a subi quelques critiques à sa sortie parce qu'il dénonce le film, il dénonce, pardon, le traitement fait au racisme anti-asiatique. Mais bon, en même temps, Clint Eastwood sauve la mise puisque, bon, moi, je serai toujours une grande pro Clint Eastwood, hein, quoi qu'il fasse. Donc, voilà, moi, j'ai trouvé toutes les qualités à ce film magnifique, qui revient sur un homme qui, en 2008, paraissait déjà comme une personne âgée. Donc, il continue de créer, il continue de réaliser, mais on est en 2025. Donc, vraiment, Clint Eastwood, c'est une performance humaine. Voilà ce que j'avais à dire sur ce film.
0: Parfait, donc c'est un film aussi sur la vieillesse, donc là sur la partie que l'on avait vue tout à l'heure, se révéler à la fin de sa vie. Alors le film dont je vais vous parler moi, c'est un film japonais qui s'appelle Ikiru, ça veut dire vivre en japonais. C'est de Akira Kurosawa, 1952. Et donc c'est un petit employé de bureau tout à fait simple qui a passé sa vie derrière son bureau et qui est atteint d'un cancer incurable. Alors, il se dit bon ben je vais essayer de profiter des derniers moments de ma vie. Et donc il essaye donc d'aller dans une vie nocturne, faite de plaisir, etc. Parce qu'il s'aperçoit qu'il n'a jamais vécu. Et en fait il s'aperçoit qu'il lui manque un sens. Et alors il décide de construire un parc pour enfants dans un quartier défavorisé, c'est-à-dire qu'il va se battre avec l'inertie de l'administration et les résistances du système, et va réussir finalement à faire un parc pour les enfants. C'est très émouvant, très très émouvant, parce que bien sûr, à la fin, il y a quand même ce cinéma un peu fantastique japonais où il va errer finalement dans le parc à travers les enfants, sans fantômes en tout cas. Et donc c'est très émouvant. Je pense que c'est un film quand même qui est quand même très très profond et qui est donc sur un petit peu la disparition lente en fait de la personne, mais qui se révèle. Alors je vais vous en parler d'un deuxième maintenant, ensuite après on verra les deux autres films de Monique. Et c'est un film qui m'a beaucoup beaucoup plu, qui est de 1989, de Bruce Beresford, qui s'appelle Driving Miss Daisy, c'est-à-dire Miss Daisy et son chauffeur, avec Morgan Freeman et Jessica Tandy. Alors, c'est un film sur, justement, un chauffeur noir, qui est donc Morgan Freeman, qui est embauché dans une famille juive, où il y a une vieille dame qui s'appelle donc Jessica Tandy, qui a donc fait une fausse manœuvre, et donc son fils dit, ben maintenant, tu ne peux plus, fausse manœuvre en conduisant, son fils lui dit, tu ne peux plus conduire, je vais te... Alors, elle veut pas du tout, bien sûr, parce qu'elle veut être autonome, elle a été autonome toute sa vie, mais bon, ben, tout doucement, il y a une amitié qui se fait avec ce noir qui s'appelle donc enfin Morgan Freeman, qui est exceptionnel comme d'habitude, hein. Moi j'aime énormément Morgan Freeman comme acteur, et donc par conséquent la fin est très très belle, parce que finalement à la fin donc elle est quand même complètement dépendante, elle est très gourmande mais elle est quand même très fière d'elle, et on lui porte une tarte à la fraise je crois, et donc elle aimerait bien la manger mais elle ne peut pas tenir la cuillère, et c'est lui, donc c'est Morgan Freeman qui va lui donner la béquée, et c'est très très très beau. C'est très beau parce qu'elle ne veut pas que son fils le fasse, et finalement ça va être lui, parce qu'au début il y a donc quand même du racisme hein, de sa part, et on est aux États-Unis, on est vraiment dans le sud, il y a encore tout ça, et on voit qu'à la fin... Eh bien, elle n'accepte d'avoir la béquée que de la part de son chauffeur. Donc, c'est très, très beau comme film. Et j'aimerais bien, si vous pouvez le revoir, ça s'appelle donc, alors, soit Driving Miss Daisy en version originale, soit Miss Daisy et son chauffeur. Et des fois, on rit aussi, parce qu'il y a des répliques, hein, qui sont assez amusantes. Alors, Monique, donc, toi, les choix que tu as faits?
1: Alors, moi, c'est un choix complètement différent, parce que je pense à ce que tu as dit tout à l'heure, qu'on redevient évidemment un petit enfant parfois dans la vieillesse. Donc, j'ai pensé effectivement à ce film américain qui avait eu beaucoup de succès en 2009 de David Fincher. C'est L'étrange histoire de Benjamin Button, évidemment, avec Kate Blanchett et Brad Pitt dans des rôles complètement bizarres. Bon, Kate Blanchett est une femme magnifique, ça on la connaît bien, et elle joue très bien l'amoureuse du personnage de Benjamin Button tout le long du film, parce qu'en fait ils se connaissent au moment où ils sont au mi-temps de leur vie, en fait, et puis elle est là quand même à la fin de la vie de Benjamin Button. Alors, pour revenir sur le synopsis, évidemment, c'est la vie à l'envers. La vie à l'envers, parce que Benjamin Button, ben, il naît vieillard, exactement, marqué, et vieux, et âgé, et fatigué, et malade, et petit à petit, son état s'améliore, petit à petit, il devient un adulte magnifique, puis un jeune encore plus magnifique, et tout le long, voilà, Brad Pitt maquillé et habillé magnifiquement, évidemment. Les effets spéciaux sont très beaux, même si c'était en 2009 et que c'est quand même un peu ancien maintenant. Voilà, j'avais beaucoup apprécié ce film typiquement américain. On n'a jamais eu, à mon avis, ce sujet-là abordé. C'est une science-fiction complètement spéciale, mais qui a été très bien traitée. On ne tombe pas dans le pathos non plus, parce qu'on vit avec cette personne qui vit sa vie à l'envers et qui terminera sa vie en étant un nourrisson. Voilà. C'est le film, évidemment, a été nommé aux Oscars pour toutes les catégories, et a raflé trois Oscars cette année-là. C'est un grand, grand travail d'interprétation pour l'acteur qui était, je le rappelle, Brad Pitt. Voilà.
0: Mais c'est vraiment une science-fiction, là, aussi.
1: Science-fiction,
0: hein.
1: Complètement. Ça, là, il n'y a pas de relation avec quelque chose de réel, c'est sûr. Mais bon, voilà, l'enfant est quelque part en nous, et on peut se dire que l'enfant revient aussi au moment où on est très, très vieux, quoi. Voilà. Voilà. Et je peux enchaîner donc sur le film. Alors là, on est complètement différent. C'est traité par un réalisateur qu'on connaît bien, qui s'appelle Michael Haneke, qui a traité de choses très dures ou parfois très très poétiques dans ses films, avec Jean-Louis Trintignant, qui est un acteur qu'il utilise entre guillemets très souvent. Alors, on va retrouver la bande-annonce de ce film qui s'appelle Amour.
2: Y a quelqu'un ?
3: Maman ?
4: Tout à l'heure, quand je suis entrée, je me suis rappelé comment je vous écoutais toujours faire l'amour quand j'étais petite. Ça me donnait le sentiment que vous vous aimiez. et qu'on resterait toujours ensemble.
3: Qu'est-ce qu'il y a? Qu'est-ce qu'il y a?
4: No, it's not okay. Qu'est-ce qui se passe?
5: Tu ne vas quand même pas malmener ton image sur tes vieux jours?
6: Tu m'en garderais bien. Mais c'est quoi mon image?
5: Tu es un monstre parfois.
3: Non mais dis-moi, qu'est-ce qu'il y a? T'es devenu fou?
6: Assieds-toi.
3: Non mais je veux pas m'asseoir. Qu'est-ce qui se passe?

0: Donc c'est une musique magnifique. C'est un film extraordinaire.
1: C'est un film extraordinaire. Donc là, dans la bande-annonce, on entend bien sûr les trois magnifiques voix des trois protagonistes principaux. Jean-Louis Trintignant, bon, ben, sa voix est tellement prenante et tellement agréable. Emmanuel Riva et bien sûr la personne qui joue leur fille, qui interprète leur fille, c'est Isabelle Huppert qui intervient par moment. Elle est un peu étrangère, entre guillemets, à ce qui se passe dans ce couple parce qu'elle habite loin. Et qu'elle vient un petit peu en reconnaissance et en se demandant ce qui se passe dans cette famille. C'est un très bel appartement vieillissant, parisien, très très vieux aussi, très très beau, et qui ressemble à ces deux personnages qui sont des intellectuels, des professeurs tous les deux. Et c'est exactement l'appartement. L'appartement leur ressemble complètement. Voilà, donc au milieu des livres, au milieu des bureaux surchargés, au milieu de toutes leurs pièces pleines de vie, on retrouve ces deux personnages qui sont âgés. Elle est malade et Jean-Louis Trintignant, le personnage principal, va essayer de trouver une solution pour continuer à vivre et continuer sans trop souffrir. Voilà, on peut pas. Je ne pense que la fin est assez difficile à supporter et qu'on ne va peut-être pas la dévoiler. Mais bon, la solution entre deux pour continuer à s'aimer et continuer peut-être à vivre plus facilement. Voilà, peut-être que le personnage masculin va trouver la solution. C'est ce que Haneke essaye de nous proposer avec ce film superbe.
0: Mais une très belle musique.
1: Qui a eu effectivement comme récompense. Je ne me rappelle plus de sa récompense, mais je crois qu'il a eu une très belle récompense. Voilà, exactement. Cette année-là, en 2012, pardon.
0: Alors, ça fait un peu référence au film que je voulais vous proposer maintenant, qui s'appelle The Father, c'est-à-dire Le Père, en 2020, de Florian Zeller, avec Anthony Hopkins, qui est évidemment remarquable. Ça ressemble un petit peu à ça. Et donc là, ben, Isabelle Huppert, c'est-à-dire la fille, si vous voulez, c'est Olivia Colman qui joue la fille. Le père a une démence sénile ou bien Alzheimer. Il oublie tout, il confond. Et ce qui est intéressant, c'est que le spectateur est plongé dans la perception même de Anthony Hopkins, c'est-à-dire qu'on ne sait pas ce qu'on voit, ce qu'on ne voit pas, il ne reconnaît pas le personnel qui vient s'occuper de lui, il ne reconnaît pas ses enfants. Il y a une plongée, on voit le film avec ses yeux à lui, donc on perd, tout doucement on se perd complètement, il s'en aperçoit, il perd non seulement ses souvenirs mais aussi la capacité de reconnaître tout le monde. Donc c'est un film qui s'appelle donc Le Père, c'est de 2020. Alors, pour revenir, donc ça c'est vraiment aussi très triste, maintenant pour revenir à une notion peut-être un petit peu plus amusante, c'est un film de science-fiction qui s'appelle Cocoon, où là il y a une possibilité de s'échapper en fait à la vieillesse. Alors Cocoon, c'est un film de science-fiction de 1985 de Ron Howard, c'est une comédie dramatique, avec Don Hamesh notamment et d'autres que l'on connaît beaucoup moins. Et en fait, c'est un groupe de vieux, hein, de couples de 5 ou 6 couples qui s'aiment beaucoup et qui se trouvent et qui vont faire un petit peu la piscine buissonnière, si vous voulez, parce que ils vont aller dans une piscine à côté de d'où ils sont, parce qu'il fait très chaud, donc ils occupent la piscine. Et dans cette piscine, il y a des œufs que des extraterrestres sont venus chercher, des œufs qui étaient là depuis des milliers d'années, des millions d'années. Et donc, ils rajeunissent, tout simplement. Ils retrouvent, grâce à cette piscine, toute leur vitalité, leur énergie, même sexuelle et tout. C'est très, très intéressant à ce niveau-là. Et on voit donc que ces personnes âgées, retrouvent complètement leur jeunesse. Et à la fin, il y a ce choix extraordinaire qui doit être fait. Est-ce que l'on reste sur la Terre? Parce que les extraterrestres, donc, leur proposent, il y a des négociations, parce qu'évidemment, ils veulent pas être reconnus, les extraterrestres, personne ne le sait, hein. Et ils leur disent, si vous voulez, vous pouvez venir chez nous. Nous, on n'a pas la mort, on connaît pas tout ça. Et donc, devant ce choix, il y en a certains, donc, parmi les les couples, il y en a certains qui veulent partir et qui disent, ben, on va tout laisser, nos amis, nos enfants, hein, puisqu'ils ont des enfants, nos petits-enfants, et on s'en va avec vous parce qu'on veut vivre encore. Et d'autres qui disent, non, nous, on préfère la finitude, on préfère rester ici, on préfère rester avec nos enfants et nos petits-enfants. Ça fait un peu penser, si vous voulez, à ceux qui connaissent bien l'Iliade, Ulysse, Calypso propose à Ulysse ça, elle lui dit, je te donne la vie éternelle, je te donne la jeunesse éternelle si tu restes avec moi sur l'île. Et il préfère quand même la finitude, il préfère retrouver sa Pénélope. Donc là, on a vraiment ce choix, et c'est un très beau film. Donc ça s'appelle Cocoon, hein, c'est-à-dire cocon. Voilà, donc moi, c'est les films dont je voulais vous parler. Et Monique, tu en as d'autres ?
1: Ah ben, encore sur la vieillesse, mais aussi sur le côté liberté. Gagner enfin sa liberté après une vie de travail et refuser le diktat du gouvernement, c'est Les Voyages de Teresa que l'on a passé à Pamiers au mois de mars. Mm-hmm. Oui, c'est ça. On avait eu d'ailleurs le bonheur d'avoir l'actrice principale du film dans le cadre de Ciné Latino. Et c'était une soirée superbe. Alors, Teresa, ben, c'est une femme qui n'a pas envie de suivre les diktats du gouvernement brésilien. C'est un film brésilien de Gabriel Mascaro. Le gouvernement impose aux personnes âgées de quitter leur travail et de rentrer dans des colonies où ils sont entre personnes âgées. Voilà, mais ils sont carrément obligés, ils ne peuvent pas faire autrement, ils sont sous tutelle, qu'ils soient en bonne santé mentale ou pas. Il faut être sous tutelle de ses enfants en général. Donc Teresa, elle refuse ça et elle s'en va au gré du vent, au gré de l'Amazon, du fleuve Amazon, oui. Voilà, sur des bateaux. Elle essaye de prendre l'avion, elle n'y arrive pas, alors elle part à pied, enfin, etc. Et elle fait de très belles rencontres et elle trouve, à la fin du film, évidemment, une très belle fin, puisqu'elle trouve la liberté, la vérité probablement, mais aussi, surtout, la liberté, cette liberté qu'elle a chèrement gagnée, qu'elle a durement gagnée.
0: Voilà,
1: c'est un très beau film.
0: Alors, peut-être on peut parler de Plan 75, qui est un film japonais, qui est un peu dans le même esprit, qui est de 2022, de Hayakawa. C'est un film où donc les personnes, le Japon est vieillissant, alors c'est une réalité, hein, ça, le Japon est vieillissant, il perd des habitants chaque année, à peu près 1 million d'habitants, les gens sont de plus en plus âgés, et le gouvernement prévoit un plan qui s'appelle le plan 75 ans. À 75 ans, on a le droit d'avoir, on a la possibilité d'avoir un capital, et puis de partir, de se faire euthanasier dans de très bonnes conditions, etc. Et donc, on a la possibilité d'avoir une dernière vie, un petit peu comme on a vu tout à l'heure, déjà, c'est un peu le même thème. Qu'est-ce qu'on fait des derniers jours, des derniers... Bon, et puis on s'aperçoit que, bien sûr, après, ça devient une pression, un peu comme chez Teresa. C'est plus tellement une option, c'est une telle pression que finalement, c'est une obligation. Et là aussi, il y a une résistance, hein, de la part de l'artiste principal. Voilà. Enfin, c'était pas très gai, quand même.
1: Non,
0: mais
1: non,
0: bon, c'est pour ça qu'on a parlé un petit peu de Cocoon. Alors, il faudrait qu'on trouve un thème beaucoup plus gai pour la fois prochaine. Et alors, c'est pas très gai non plus, mais c'était un peu dans la suite du film d'Art Plus, de ciné,
1: oui,
0: Mardi
1: Art
0: Plus, c'est-à-dire l'univers carcéral au cinéma. Qu'est-ce que tu en dis, Monique ?
1: Oui, bien sûr, pourquoi pas. Il y a plein de films qui sont sortis, évidemment.
0: Voilà, sur l'univers carcéral.
1: Oui.
0: Et puis, on vous promet que le mois prochain, donc ça sera le carcel, un peu, hein, carcel, la prison. Et le mois d'après, eh bien, on fera quelque chose de très, très, très rigolo.
1: Hein, plus festif,
0: voilà.
1: On va dire. On approche de l'été, voilà, il faut quand même voir les choses avec un peu plus d'espoir.
0: Exactement.
1: Exactement.
0: Enfin, en tout cas, ça a été un plaisir de faire cette émission. Donc, merci à tous d'avoir écouté. Merci à Léa pour la technique. Et puis, je laisse conclure Monique.
1: Ben merci aussi à tout le monde, voilà, pour les personnes qui nous écoutent, qui aiment bien le cinéma, voilà. Et je termine évidemment par ce mot très très connu, cette phrase, voilà, vive le cinéma.
0: Exactement. À bientôt.
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Bonjour à toutes et à tous, bienvenue sur Oxygène FM. Vous nous écoutez sur le 94.2, le 102.2 également sur oxygenefm.com et en podcast également. Le local à musique, c'est parti. Cette émission donc de musique régionale, de musique locale, de coups de cœur internationaux, ça dure une heure et chaque semaine c'est une nouvelle heure donc de découverte musicale. Avec vous ce soir, cette journée bien sûr, puisque c'est également diffusé en journée. Donc c'est diffusé le lundi à 15h, le vendredi à 20h et puis le dimanche à 16h, le local à musique donc. Vous allez pouvoir nous retrouver également sur les réseaux sociaux, sur la page Facebook Oxygène FM du 6 Ariège ou encore l'émission, la deuxième émission que j'anime le mercredi, c'est Stéréoxyde sur Oxygène FM, une émission dans laquelle on reçoit de nombreux artistes locaux et régionaux. Vous allez avoir quelques lives pendant cette émission. Et puis, donc, en découverte musicale, vous allez avoir du groupe Odoa, donc Résilience. On va avoir du groupe toulousain Dose Théorie avec du groupe ariégeois aussi Tyler and the Crew. On aura également donc des coups de cœur internationaux comme Alex Gopher par exemple qui va arriver tout à l'heure, les Fatal Picard également avec la Prophétie des Vosges. Vous allez voir ce morceau, il est magnifique. Et puis on va commencer cette émission avec un morceau qui sent bon le soleil. C'est un morceau de Shaggy, le morceau s'appelle Feeling Alive et on commence comme ça le local à musique avec dans un instant le Sillon, le groupe Odoa et puis le groupe toulousain Madame avec le morceau Mad. 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

Montbourgeois, c'était le sillon sur Oxygène FM. Vous écoutez le Local à Musique, cette émission qui chaque semaine vous fait découvrir un maximum de musique régionale, de musique locale et de coups de cœur internationaux. On y reviendra. Au niveau local, on a un groupe qui s'appelle Tyler and the Crew qui nous a rendu visite l'année dernière dans les studios, dans l'émission qui est diffusée le mercredi soir en direct. C'est Stéréoxyde à partir de 19h. Vous allez pouvoir retrouver tous les artistes régionaux et locaux dans la rubrique podcast. Podcast sur le site internet oxygenefm.com pour découvrir tous les artistes qui sont passés dans cette émission. Et dans l'émission Le Local à Musique, que j'ai le plaisir d'animer également, je vous fais découvrir chaque semaine les meilleurs lives que je viens piocher dans ces émissions-là. Donc là, cette semaine, on va partir donc du côté du Pays d'Homme avec Tyler and the Crew. Tyler and the Crew, vous connaissez peut-être les protagonistes, puisqu'ils ont aussi également un autre groupe qui s'appelle 50 nuances de rock, qui tourne un petit peu partout dans l'Ariège. Peut-être que vous les avez déjà croisé. Tyler and the Crew avec ce live dans Stéréoxyde. Ils sont venus faire plusieurs morceaux. Ça, c'était le live numéro 7. Voilà. Donc, il y avait un paquet ce jour-là de chansons diffusées donc dans cette émission. Tyler and the Crew, c'est la compo. Et puis, il y a également pas mal d'improvisations quand ils sont en live dans l'émission. Donc, je vous encourage à écouter l'émission. C'était l'année dernière, donc, dans Stéréoxyde. On écoutera également dans un instant Locamino. Ils sont venus cette année. Et puis, par Daligno, le moineau, qui a fait un temps partie de cette émission et qui est toujours, voilà, avec nous à nos côtés. Mais voilà, qui ne peut pas forcément en ce moment venir dans l'émission, mais vous l'avez déjà peut-être entendu également dans Stéréoxyde, notre Pardaligno, le moineau favori. On écoutera Rupture. Voici Tyler and the Crew en live sur Oxygène FM. Écoute ça, ça s'est passé en direct sur Oxygène FM, la radio de vos artistes locaux.

0: Junior and the Crew. Ils sont là. Quelle ambiance, mais quelle ambiance.
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le groupe toulousain de folk Dear and Dearer. Vous écoutez Oxygène FM, vous écoutez le Local à Musique, une émission d'une heure chaque semaine, une émission également à découvrir en podcast sur oxygenefm.com, où vous découvrez donc des musiques régionales, des musiques locales, comme ce groupe toulousain qu'on vient d'entendre. Le groupe local, c'était Tyler and the Co tout à l'heure. On en écoutera encore tout à l'heure un artiste local avec Thierry Perret qui nous fera écouter ses mots de sève. Et puis, en coup de cœur internationaux, on a Alex Goffer dans un instant avec Party People. Et puis tout de suite, c'est Les Fatal Picard avec un morceau qui est sur leur dernier album. Le morceau s'appelle La Prophétie des Vosges. Je le trouve très drôle, ce morceau. Et je vous le partage aujourd'hui dans cette émission, donc le Local à Musique. Une émission qui est diffusée à 15h le lundi, le vendredi à 20h et puis le dimanche à 16h. On découvre ensemble de la musique régionale, locale, internationale et puis nationale avec les Fatal Picard. C'est Oxygène FM que vous écoutez.

dans les Vosges, au cœur de la forêt du banc d'Uxonien, quatre adolescents qui étaient venus fumer de la drogue et boire des bières fortement alcoolisées dans une grotte tombèrent sur un coffre. Un coffre qui ne semblait s'ouvrir qu'à la faveur de la lumière d'une nuit de pleine lune. Et là, vous n'allez pas me croire, mais c'était justement ce soir-là que tombait un jour de pleine lune. Dans un grincement sinistre qui semblait trahir un défaut de graissage du mécanisme, la boîte s'ouvrit. Et à l'intérieur de cette boîte, ils découvrirent un véritable trésor. Un trésor qui allait changer à jamais leur destinée. Une vieille cassette d'Anthrax, un badge de Van Halen, un patch d'Iron Maiden, une bague de Motorhead, le bandana d'Axel Rose et un bracelet éponge de Bob Marley. Sans compter bien évidemment les deux guitares, la basse, la batterie, une sono complète, une valise avec le merchandising et l'effigie d'un groupe qui n'existait pas, et les partitions d'un morceau dont les paroles résonnèrent longtemps en eux, comme l'écho d'une violence sous-jacente inassouvie. Et c'est ainsi que nos quatre jeunes drogués décidèrent de fonder le plus grand groupe de métal des

0: sait. Oh merde.
1: Alors comme ça, c'est toi, Paul, qui a égaré l'épée de cristal que je t'avais confiée.
0: Oh, et franchement, je suis désolé, je sais pas ce que j'en ai fait, mais moi, je suis nul pour garder les épées, vous en avez pas une autre?
1: Non, c'était la dernière de ma collection.
0: Merde.
1: Et je vais devoir te transformer pour te punir.
0: Ah bon, mais en quoi?
1: Je vais te transformer en un échangiste non-binaire.
0: Oh bah, franchement, ça va, c'est cool, ça.
1: Mais non, je rigole, sombre fou. Je vais devoir te transformer en Valérie Pécresse.
0: Non!

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Alex Joffer avec ce coup de cœur international dans le local à musique sur Oxygène FM. Revenons au local avec pas mal de choses à découvrir dans un instant. Résilience, c'est un groupe du côté de Castelnaudary avec le morceau Si je pouvais. C'est un groupe de metal groove symphonique, mais là on va écouter une balade. On aura également Dose Theory, le groupe toulousain de hard rock qui envoie super bien. Et tout de suite, on va écouter Locamino. Locamino, ils sont venus dans l'émission Stéréoxyde, une émission qui est diffusée le mercredi soir sur Oxygène FM à 19h. Elle est rediffusée le samedi soir à 21h et c'est également une émission que l'on partage avec Radio Balade. Et ça tombe bien puisque Locamino, il vient un petit peu de la Haute-Vallée de l'Aude, de par là-bas. Locamino qu'on a découvert donc cette année, ils sont venus en studio, ils ont posé les instruments. Ils se sont posés eux aussi pour pouvoir nous partager leur univers. Je vous propose d'écouter donc ce morceau de Locamino qui s'appelle Catharsis. On écoutera Résilience, donc Si je pouvais, et puis Dose Theory, Until the End. Mais tout de suite, découvrons ensemble Locamino. Bonne journée à vous sur Oxygène FM, vous écoutez le local à musique.

C'était Fred Denise. Mais à quel pas pour tout à l'heure, Lo Camino, donc c'est ce qu'on va écouter tout de suite. Là, c'était donc le morceau Catharsis de Fred Denise. J'avais le fichier sous le mauvais nom tout à l'heure, donc. On va s'écouter Lo Camino tout de suite. Le morceau, il s'appelle Koum. Et donc, c'est de la musique fusion métissée que nous écoutons tout de suite. Ils sont de la Haute-Vallée de l'Aude. Et on découvre ça à présent. Ils sont venus nous voir également dans l'émission cette année. L'émission Stéréoxyde, tout comme Fred Denise qu'on vient d'écouter. Bonne journée.

Lo Camino sur Oxygène FM avec le morceau Koum. On continue donc notre émission de musique régionale, de musique locale. C'est local la musique et on continue avec Dose Théorie. Voici Until the End. Et puis dans un instant, ce sera Résilience, le morceau Si je pouvais, bien sûr. 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

0: le groupe Chorien.
1: Résilience. Du côté de Castelnaudary, bien sûr, le morceau Si je pouvais, c'est une balade. Mais le groupe Résilience est un groupe de musique métal, groove, symphonique. Vous allez pouvoir découvrir sur internet, vous tapez Résilience, R-E-L-I-S-I-E-N-C-E. Résilience. Voilà, j'ai oublié le I. Bon, vous allez avoir tout un tas de morceaux assez originaux, plus originaux les uns que les autres, donc je vous encourage à écouter tout ça. L'émission Le Local à Musique va malheureusement se terminer dans quelques instants, mais en tout cas, j'ai pris un réel plaisir, un immense plaisir à être avec vous cette semaine, comme la semaine prochaine et puis la semaine dernière également. Donc on va se régaler encore pendant tout le reste de la saison sur Oxygène FM, sur le 94.2, le 102.2, sur Oxygène FM. Et puis on va terminer cette émission avec Thierry Perret. Thierry Perret, il est venu en direct dans nos studios et le morceau qu'on va écouter, c'est Dans la tête d'un poète. Il nous l'avait fait en direct, ce morceau. Et puis je vous propose d'écouter ça pour nous quitter. Bonne fin de
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1: C'était Le Local à Musique, que vous allez pouvoir retrouver en podcast et puis la semaine prochaine sur oxygenefm.com.

Yes, yes. Là, on est bien, là, quand même. Allez, on va continuer tranquillement.

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Écoute ça, c'est le groupe de folk toulousain Dear and Dearer sur Oxygène FM, la radio de vos artistes régionaux.

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1: Oui, mais toi, tu n'as pas la tête de celui qui les encaissera.

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